0: C'est jeudi, on est déjà en train de se préparer tranquillement, mais sûrement, une petite fin de semaine avec des activités à mettre à votre agenda en ce jeudi soir. Je m'appelle Mathieu Guimond. Merci d'avoir choisi le meilleur de la musique dans la Naudière sur au 103.5. En fin de semaine, les amoureux des animaux, votre rendez-vous, c'est aux Galeries Joliette pour une fin de semaine qui sera dédiée à nos fidèles compagnons. Vous allez pouvoir découvrir des services, des conseils, des découvertes pour prendre soin de vos animaux, pour améliorer leur bien-être. Au programme, on a des activités sous le thème du soins et bien-être, l'éducation animale, des petites gâteries, faut bien gâter, ils sont tout le temps gâtés, nos animaux de compagnie, de toute façon, des belles découvertes, des conseils pour mieux comprendre puis accompagner vos animaux. Alors, c'est le Salon du bien-être animal, invitation à ne pas manquer, 3-4 octobre prochain, c'est aux Galeries Joliette, galeriesjoliette.ca pour avoir plus de détails, un événement présenté en collaboration avec Langage Animal, une belle occasion de rencontrer des passionnés, de découvrir les nouveaux produits et services et surtout de célébrer le bien-être de nos petits poilus préférés.
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6: Voici vos nouvelles, Arsenal Média. La ville de Crabtree et la municipalité de Saint-Paul se sont jointes au regroupement Direction 158. Le groupe passe maintenant de 3 à 5 municipalités pour demander des engagements concrets de Québec concernant la sécurisation de la route 158. Direction 158 demande ainsi à ce que ce dossier soit dans les priorités des élus lanaudois et du prochain gouvernement. Du côté de Repentigny, des travaux de pavage débuteront dès lundi prochain sur le pont Jean-Baptiste-Legardeur. Bien qu'une voie par direction restera ouverte en tout temps, des ralentissements sont tout de même à prévoir. Les travaux seront effectués sur la section entre Repentigny et l'Île-Bourdon, alors que le pavage de l'autre section du pont est prévu pour le printemps 2027. Pour terminer, la Fondation La Course pour l'autisme a inauguré mercredi un nouveau centre de jour à Terrebonne pour les adultes de 21 ans et plus avec un trouble du spectre de l'autisme. Cette maison conçue pour les personnes autistes contient notamment des salles de travail, une salle sensorielle, un grand espace pour la cuisine ainsi qu'un salon où des ateliers de discussion pourront se tenir. Et maintenant, la météo à Joliette ce soir et cette nuit, c'est nuageux avec quelques averses et le minimum est de 15 degrés.

Jeudi 1er octobre 2026, c'est la première soirée du mois d'octobre, puis on la passe ensemble, bien branchée à au 103.5. Je m'appelle Mathieu Guimond. C'est un plaisir de passer cette soirée en votre compagnie. On va s'occuper de vous, on va mettre des activités dans votre agenda, des sorties à faire au cours de la fin de semaine. On va jaser un petit peu de sport, bref, pas mal de choses à vous proposer d'ici la fin de la soirée. 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

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On parle un peu de sport avec des activités à mettre à votre agenda en fin de semaine. Les fans de hockey, les deux équipes de la région vont retrouver leurs partisans demain soir dans la Ligue de hockey junior 3A du Québec. Les Prédateurs de Joliette vont accueillir demain l'Énergie de Laval au Centre Marcel Bonin, tandis que les Cobras de Terrebonne vont recevoir l'Indigo de Granby à la Cité du sport. Les deux matchs qui sont prévus pour 19h30, les Prédateurs qui ont un excellent début de saison avec 5 victoires en 6 parties jusqu'à maintenant. Allez encourager vos équipes préférées de hockey junior dans la Nodière.

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3: Voici vos nouvelles, Arsenal Média. La ville de Crabtree et la municipalité de Saint-Paul se sont jointes au regroupement Direction 158. Le groupe passe maintenant de 3 à 5 municipalités pour demander des engagements concrets de Québec concernant la sécurisation de la route 158. Direction 158 demande ainsi à ce que ce dossier soit dans les priorités des élus lanaudois et du prochain gouvernement. Du côté de Repentigny, des travaux de pavage débuteront dès lundi prochain sur le pont Jean-Baptiste-Legardeur. Bien qu'une voie par direction restera ouverte en tout temps, des ralentissements sont tout de même à prévoir. Les travaux seront effectués sur la section entre Repentigny et l'Île-Bourdon, alors que le pavage de l'autre section du pont est prévu pour le printemps 2027. Pour terminer, la Fondation La Course pour l'autisme a inauguré mercredi un nouveau centre de jour à Terrebonne pour les adultes de 21 ans et plus avec un trouble du spectre de l'autisme. Cette maison conçue pour les personnes autistes contient notamment des salles de travail, une salle sensorielle, un grand espace pour la cuisine ainsi qu'un salon où des ateliers de discussion pourront se tenir. Et maintenant, la météo à Joliette ce soir et cette nuit, c'est nuageux avec quelques averses et le minimum est de 15 degrés.

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1: C'est jeudi, on est déjà en train de se préparer tranquillement, mais sûrement, une petite fin de semaine avec des activités à mettre à votre agenda. En ce jeudi soir, je m'appelle Mathieu Guimond. Merci d'avoir choisi le meilleur de la musique dans la Nadière sur O103.5. En fin de semaine, les amoureux des animaux, votre rendez-vous, c'est aux Galeries Joliette pour une fin de semaine qui sera dédiée à nos fidèles compagnons. Vous allez pouvoir découvrir des services, des conseils, des découvertes pour prendre soin de vos animaux, pour améliorer leur bien-être. Au programme, on a des activités sous le thème du soins et bien-être, l'éducation animale, des petites gâteries, faut bien gâter, ils sont tout le temps gâtés, nos animaux de compagnie, de toute façon. Des belles découvertes, des conseils pour mieux comprendre puis accompagner vos animaux. 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
6: Voici vos nouvelles, Arsenal Média. La ville de Crabtree et la municipalité de Saint-Paul se sont jointes au regroupement Direction 158. Le groupe passe maintenant de 3 à 5 municipalités pour demander des engagements concrets de Québec concernant la sécurisation de la route 158. Direction 158 demande ainsi à ce que ce dossier soit dans les priorités des élus lanaudois et du prochain gouvernement. Du côté de Repentigny, des travaux de pavage débuteront dès lundi prochain sur le pont Jean-Baptiste-Legardeur. Bien qu'une voie par direction restera ouverte en tout temps, des ralentissements sont tout de même à prévoir. Les travaux seront effectués sur la section entre Repentigny et l'Île-Bourdon, alors que le pavage de l'autre section du pont est prévu pour le printemps 2027. Pour terminer, la Fondation La Course pour l'autisme a inauguré mercredi un nouveau centre de jour à Terrebonne pour les adultes de 21 ans et plus avec un trouble du spectre de l'autisme. Cette maison conçue pour les personnes autistes contient notamment des salles de travail, une salle sensorielle, un grand espace pour la cuisine ainsi qu'un salon où des ateliers de discussion pourront se tenir. Et maintenant, la météo à Joliette ce soir et cette nuit, c'est nuageux avec quelques averses et le minimum est de 15 degrés.

Jeudi 1er octobre 2026, c'est la première soirée du mois d'octobre, puis on la passe ensemble, bien branché à au 103.5. Je m'appelle Mathieu Guimond. C'est un plaisir de passer cette soirée en votre compagnie. On va s'occuper de vous, on va mettre des activités dans votre agenda, des sorties à faire au cours de la fin de semaine. On va jaser un petit peu de sport, bref, pas mal de choses à vous proposer d'ici la fin de la soirée. 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

dans La Nodière, le meilleur de la musique. C'est à 11-103-5. On parle un peu de sport avec des activités à mettre à votre agenda en fin de semaine. Les fans de hockey, les deux équipes de la région vont retrouver leurs partisans demain soir dans la Ligue de hockey junior 3A du Québec. Les Prédateurs de Joliette vont accueillir demain l'Énergie de Laval au Centre Marcel Bonin, tandis que les Cobras de Terrebonne vont recevoir l'Indigo de Granby à la Cité du sport. Les deux matchs qui sont prévus pour 19h30. Les Prédateurs qui ont un excellent début de saison avec 5 victoires en 6 parties jusqu'à maintenant. Allez encourager vos équipes préférées de hockey.

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2: Voici vos nouvelles, Arsenal Média. La ville de Crabtree et la municipalité de Saint-Paul se sont jointes au regroupement Direction 158. Le groupe passe maintenant de 3 à 5 municipalités pour demander des engagements concrets de Québec concernant la sécurisation de la route 158. Direction 158 demande ainsi à ce que ce dossier soit dans les priorités des élus lanaudois et du prochain gouvernement. Du côté de Repentigny, des travaux de pavage débuteront dès lundi prochain sur le pont Jean-Baptiste-Legardeur. Bien qu'une voie par direction restera ouverte en tout temps, des ralentissements sont tout de même à prévoir. Les travaux seront effectués sur la section entre Repentigny et l'Île-Bourdon, alors que le pavage de l'autre section du pont est prévu pour le printemps 2027. Pour terminer, la Fondation La Course pour l'autisme a inauguré mercredi un nouveau centre de jour à Terrebonne pour les adultes de 21 ans et plus avec un trouble du spectre de l'autisme. Cette maison conçue pour les personnes autistes contient notamment des salles de travail, une salle sensorielle, un grand espace pour la cuisine ainsi qu'un salon où des ateliers de discussion pourront se tenir. Et maintenant, la météo à Joliette ce soir et cette nuit, c'est nuageux avec quelques averses et le minimum est de 15 degrés.

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Les 100 000 matins du haut 103.5 édition du vendredi. Nous sommes le 2 octobre. Bon début de journée, tout le monde. C'est de la pluie pour partir aujourd'hui. Mais ça va cesser ce matin. Ça va se dégager cet après-midi. Et puis, le maximum attendu est à 19. Ce soir, cette nuit, quelques nuages. Minimum 7. Demain, c'est beau. Ouais, du soleil. 17 comme maximum, ça sent nuage dimanche, maximum 15. Présentement sur le Grand Joliette, on est très, très bien, 17 degrés. Le soleil se lève ce matin à 6h53, se couche ce soir à 18h32 minutes. C'est le bonheur pour un vendredi soir, c'est le bonheur, ben oui. On va se coucher plus tard que ça, nous autres, certainement. C'est vendredi soir, tu sais, c'est. On s'est levé de bonheur, mais on va se coucher tard. Parce que demain, on va se lever plus tard. En manchette, ce matin, on va parler de la campagne électorale. On en est, bien sûr, dans les derniers jours. Et à quelques jours du vote, justement, le meneur, Paul Saint-Pierre Plamondon, a été la cible de ses adversaires. Hier, on va y revenir dans les prochaines minutes. Au sport, on a du hockey en fin de semaine. Le Canadien contre les Pingouins, c'est demain soir du côté de Pittsburgh. Et au showbiz, on avait tapis rouge hier du côté de Los Angeles. Tapis rouge pour le film Animals avec Ben Affleck. On va aussi y revenir un petit peu plus tard. Pour l'instant, un bon café, puis de la musique, celle de Francis de Grandpré, si j'avais su. Bon déjeuner tout le monde, bon vendredi et bon week-end.

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1: Ouais, dans la presse, d'abord ce matin, ben bien sûr, la campagne électorale à quelques jours du scrutin. Paul Saint-Pierre Plamondon, qui est le meneur actuellement dans la course, ben il a été la cible de ses adversaires hier. Christine Fréchette qui a dit que la promesse du Parti québécois de tenir un référendum allait créer de l'incertitude économique, ce qui, selon elle, va priver le Québec d'investissement des entreprises et de création d'emplois. Elle dit Paul Saint-Pierre Plamondon ne comprend pas l'économie. Elle dit comprend pas que les impacts économiques vont être colossaux. Ruba Gazal de Québec solidaire, elle dit moi j'ai rencontré beaucoup de gens qui me disent qu'ils vont voter, qu'ils ont voté PQ toute leur vie, mais qui voient aujourd'hui la déviation à droite du parti et qui pensent voter Québec solidaire pour la première fois de leur vie. Charles Milliard s'en est pris lui aussi à Paul Saint-Pierre Plamondon en parlant d'un chef obsédé par le référendum, par la rupture et la chicane qui laissera place à 4 années de discussions stériles. Et pendant ce temps, Paul Saint-Pierre Plamondon, lui, se voit déjà au pouvoir. Il voit les sondages, comme tout le monde. Et puis, on dit qu'il est déjà dans la transition et dans la composition de son conseil des ministres. Et là, il va aller chercher un mandat majoritaire. Il dit un gouvernement minoritaire et menotté et se retrouve dans l'impossibilité de bouger pour réaliser tous ses engagements. Demande donc aux Québécois d'avoir les coups des franches pour gouverner avec une majorité de sièges à l'Assemblée nationale. Et pendant que Paul Saint-Pierre Plamondon se prépare à gouverner, Éric Duhaime, lui, prépare son entrée à l'Assemblée nationale. Lui aussi voit les sondages. Parti conservateur qui se prépare au premier jour suivant l'élection. Si les sondages disent vrai, Parti conservateur devrait faire élire une bonne dizaine de députés conservateurs. Alors, faudra construire une aile parlementaire, s'installer dans les bureaux de circonscription, procéder à une centaine d'embauches. On dit qu'on veut pas répéter les erreurs de l'ADQ qui avait fait élire à la surprise générale 41 députés en 2007 avant de s'effondrer l'année suivante. On était passé de 41 députés à 7 députés. Ça fait aussi la une du Devoir de ce matin. Paul Saint-Pierre Plamondon qui lance un autre appel à un gouvernement majoritaire mais reconnaît une course serrée. On nous parle également de ces Russes qui demandent des visas au Canada. Il y en a de plus en plus, semble-t-il. La perspective d'une mobilisation militaire et la dégradation du climat politique attise les appels à l'exil. Et en une du Journal de Montréal de ce matin, on continue cette série de reportages sur les gens qui doivent aller se faire soigner à l'extérieur. Et on nous raconte l'histoire de Québécoises qui souffrent d'endométriose et qui sont obligés de dépenser des milliers de dollars à l'étranger pour se faire opérer, faute de soins au Québec. Alors, on s'en va se faire soigner en France ou encore au Mexique, parce que ça va plus vite. On nous en parle ce matin dans le Journal de Montréal.

Alors que ça va être bon ce soir, du côté du Centre culturel Desjardins, le spectacle « Sept voix » avec Dan Bigra. Dan Bigra qui veut ramener Jerry Boulet sur scène via, bien sûr, les images, les archives, puis tout ça. Intéressante entrevue, d'ailleurs, cette semaine de Dan Bigra avec... Olivier Poitras, dans le trafic, nous racontait que lui, la première fois qu'il avait entendu à la radio la chanson « La voix que j'ai » de Jerry Boulet, était tombé par terre. C'était incroyable et est tombé tout de suite en amour avec la musique de Jerry. Ils se sont rencontrés. Ils ont même travaillé ensemble sur un album. Et puis, veut rendre hommage donc à son chum avec ce show qui s'appelle Dan et Jerry, notre histoire. Donc, à la fois la voix de Dan Bigra et celle de Jerry Boulet. Ça se passe ce soir, 20h, du côté du Centre culturel Desjardins. C'était un...

Nous sommes aujourd'hui le 2 octobre, si c'est votre anniversaire, bonne fête. C'est-tu le fun, ça, quand ta fête tombe un vendredi? On fête ce soir, on fête demain. Puis on se repose dimanche. Vous êtes né un 2 octobre, tout comme Sting.

0: Ouais. Sting, qui est né un 2 octobre en 1951, donc il a 75 ans aujourd'hui. Et c'est aussi l'anniversaire de naissance de l'auteur, compositeur, chanteur américain Don McLean, né en 1945. Il a 81 ans.
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6: Ben, c'est facile, hein? C'est vendredi, c'est toujours plus facile. Puis c'est le cas encore une fois ce matin. Ça va très, très bien pour la 40, là, jusqu'à l'échangeur en joue, pas de problème. Même chose pour la rue Notre-Dame à Repentigny pour le pont Le Gardeur. 640, c'est beau. 25 sud, ça va bien jusqu'une fois rendu à la hauteur du chemin Gascon. Un petit peu d'hésitation là, à l'approche et à la sortie du pont, mais c'est vraiment rien de majeur. Et le Grand Joliette, là aussi, c'est facile.
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6: Ouais, les informations, ben on va le faire encore une fois ce matin pour une des dernières fois. On va revenir sur ce qui s'est dit dans la campagne électorale hier. On est dans les derniers jours, bien sûr, de cette course. Et

0: porte-parole de Québec solidaire, Ruba Gazal, était dans Maurice Richard à Montréal, détenu par le parti depuis 2022, mais qui pourrait changer de couleur. Aussi présente dans la métropole, la chef de la Coalition Avenir Québec, Christine Frichette, a de nouveau été rattrapée par l'histoire d'une possible ingérence étrangère de la part des États-Unis. Chez nous, le service de police de Terrebonne-Saint-Anne-des-Plaines-Bois-des-Filions relance encore une fois cette année sa collecte de fonds pour le cancer du sein. Ainsi, pendant tout le mois d'octobre, les policiers qui participent à la collecte porteront une écusson rose. Notons également que plusieurs véhicules de patrouille aborderont aussi l'insigne rose. Le corps policier s'est fixé un objectif de 5 000 $. Du côté de Repentigny, la ville a rendu hommage à 7 de ses citoyens à l'occasion de la 4e édition de l'Ordre de Repentigny. 3 personnes ont été nommées dans la catégorie ambassadeurs pour leur exploit sur la scène nationale ou internationale. 4 autres personnes ont été nommées dans la catégorie chevalier pour leur engagement exceptionnel dans la communauté. Pour terminer, la Fondation La Course pour l'autisme a inauguré mercredi un nouveau centre de jour à Terrebonne pour les adultes de 21 ans et plus vivant avec un trouble du spectre de l'autisme. Cette maison contient notamment des salles de travail, une salle sensorielle, un grand espace pour la cuisine, ainsi qu'un salon où des ateliers de discussion pourront se tenir. Voilà, ça complète. Pour plus de nouvelles, consultez monjoliette.com.
1: OK, ben c'est de la pluie pour partir la journée aujourd'hui, de la pluie jusqu'en fin de matinée. Ça va se dégager par la suite, 19 le maximum attendu. Ce soir, cette nuit, quelques nuages, minimum 7. Demain, c'est merveilleux. C'est un beau samedi, ensoleillé, 17 comme maximum. Ça va s'ennuager dimanche pendant, mais du nuage, pas si mal. Maximum 15. Présentement, sur le Grand Joliette, on a 17 degrés. Et on va saluer, bien sûr, ce matin, les gens qui sont à l'écoute du Haut 103.5, à l'écoute des 100 000 matins. On vous remercie d'avoir choisi les 100 000 matins pour débuter votre journée. On salue les gens de Saint-Esprit aujourd'hui, tiens, les gens de Saint-Cléophas de Brandon et puis les gens de Saint-Ignace de Loyola. Dans les prochaines minutes, nos deux numéros 1 qui s'affrontent, le duel des numéros 1. On s'en va en 1980 et en 2008. Mais d'abord, c'est Arpin Lépine avec « Mentir ».

Notre duel de numéro 1, 2 pièces qui, un 2 octobre, quelque part dans le temps, était au sommet. Il faisait danser bien du monde. On va s'arrêter pour partir en 1980. 2 octobre 1980. Première position sur Billboard pour Diana Ross.

musique à l'époque. Upside Down avec Diana Ross, c'était au sommet en 1982e extrait. Celui-là nous ramène en 2008, première position, le 2 octobre 2008 pour Pink.

Pink avec So What. C'était au sommet il y a 18 ans, en 2008. Laquelle des deux est la meilleure? Upside Down avec Diana Ross ou Pink avec So What? 450-753-1035. Un petit coup de téléphone ou un petit texto avec votre prénom. 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Voici Indochine. J'ai demandé à la Lune.

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0: Certainement, on va être là. On va parler de bouffe pour l'instant. 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
1: 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Voici Talk avec Claudia Bouvette. C'est Boomerang dans les 100 000 matins. Bon début de journée tout le monde!

0: Ouais, je vous parlais cinéma tantôt. On avait hier à Los Angeles un tapis rouge pour la première du film Animals avec Ben Affleck. C'est un film qui est présenté dans quelques salles seulement. Sinon, ben, c'est sur Netflix. Le film sort sur Netflix le 9 octobre prochain, donc c'est vendredi prochain. Histoire d'un candidat à la mairie de Los Angeles, joué par Ben Affleck. Lui et sa femme font face à un cauchemar lorsque leur fils est kidnappé. Alors, ça sort sur Netflix la semaine prochaine, vendredi. Le film s'appelle Animals. Il est 6h53 minutes.
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0: Ben, c'est vendredi. Le vendredi, c'est toujours plus facile. Sauf qu'une petite pluie, la chaussée peut être glissante à certains endroits. Il n'y a pas beaucoup de véhicules, là. Ça va bien. La 40 rejoint Montréal. Pour ce qui est du pont Charles de Gaulle, c'est un petit ralentissement à la hauteur de Benjamin Moreau. En fait, depuis de La Rochelle, jusqu'une fois Benjamin Moreau dépassé, mais c'est pas majeur. Échangeur en joue, ça va bien. La 640 vers la 40, ça va super bien aussi. Petit peu d'hésitation en direction ouest, une fois la 25 dépassée parce qu'il y a des travaux. Rue Notre-Dame à Repentigny pour le pont Le Gardeur, c'est facile. 25 sud pour Laval, petite congestion. Une fois le chemin Gascon dépassé, entre le chemin Gascon et puis le pont de l'île Saint-Jean. Petite congestion aussi sur le chemin Gascon à Mascouche, venant de la plaine vers la 640. Le Grand Joliette, ça va super bien. Des travaux, toujours à Sainte-Mélanie. Sainte-Mélanie et puis Sainte-Marceline-de-Kildare, sur la 348, particulièrement difficile vers Sainte-Mélanie. Il est à 6h55.
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3: Bon vendredi, ici Louis-Philippe Arnoy-Harel. La campagne électorale québécoise tire à sa fin et les caravanes ciblent désormais des régions où les luttes s'annoncent serrées. Le chef du Parti québécois, Paul Saint-Pierre Plamondon, s'est rendu hier au centre du Québec, notamment pour soutenir son candidat dans la circonscription d'Arthabasca, Alex Boissonneau, menacé par les conservateurs. Le chef du Parti libéral du Québec, Charles Milliard, est pour sa part retourné en Estrie, où il tente de se faire élire pour la première fois. La porte-parole de Québec solidaire, Ruba Gazal, était dans Maurice Richard, à Montréal, détenu par le parti depuis 2022, mais qui pourrait changer de couleur. Aussi présente dans la métropole, la chef de la coalition Avenir Québec, Christine Fréchette, a de nouveau été rattrapée par l'histoire d'une possible ingérence étrangère de la part des États-Unis. L'acteur et militant contre la maladie de Parkinson, Michael J. Fox, sera mis à l'honneur ce matin à Rideau Hall. Monsieur Fox, qui est déjà membre de l'Ordre du Canada, sera promu au rang de compagnon lors d'une cérémonie présidée par la gouverneure générale Louise Arbour. Selon Rideau Hall, cette distinction récompense l'engagement mondial sans faille de Monsieur Fox face à la maladie de Parkinson. Il fait partie des 51 personnes attendues à une cérémonie au cours de laquelle elles seront intronisées ou promues à un grade supérieur au sein de l'Ordre du Canada. Et pour terminer, le représentant américain au commerce, Jameson Greer, a déclaré hier que les questions en suspens avec le Canada sont assez difficiles à résoudre. Il a fait cette sortie alors que la réunion des ministres du commerce du G20 s'achevait à Milwaukee. Monsieur Greer et le ministre canadien du commerce international, Maninder Sidhu, ont eu un entretien en tête-à-tête mercredi lors du sommet où ils ont abordé les échanges commerciaux. S'adressant aux journalistes hier, Monsieur Greer a indiqué que les points de discorde entre les deux pays persistaient. C'est ce qui complète vos actualités Arsenal Média. Passez une bonne journée sur nos ondes.
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5: Ben, on a un match du Canadien. Demain, c'est contre les Pingouins de Pittsburgh. C'est demain soir à 19h. Ce soir, on a du soccer. Soccer féminin, les Roses de Montréal contre le Rapide d'Ottawa. On joue à domicile au stade de Boréal. Sinon, toujours au soccer, un match amical. Ça, c'est demain 14h, le Pérou contre le Canada. Hier, on avait du baseball. Série de l'étape des Wild Cards, c'est maintenant terminé. Les Braves ont gagné hier 6-2. Le match numéro 3 contre les Phillies de Philadelphie. On a du football demain 19h, les Alouettes de Montréal qui reçoivent les Blue Bombers de Winnipeg. Et il y a de la Formule 1 également en fin de semaine, le Grand Prix de Bahreïn. Ce sera couru dimanche. Scène régionale, les Prédateurs de Joliette sont en action ce soir contre l'Énergie de Laval. On joue au Centre Marcel Bonin à 19h30. On sera sur la route demain. On sera du côté de Montréal, à Pierrefonds, en fait, contre le Phoenix de Montréal. Et pour les Cobras de Terrebonne, ben, c'est deux matchs, une série aller-retour, en fait, contre l'Indigo de Granby. On joue ce soir 19h30 à la Cité du Sport. Et puis, on sera du côté de Granby demain pour le match retour, demain en après-midi à 15h. Côté météo, ben c'est de la pluie pour partir la journée aujourd'hui. Ça va cesser ce matin, ça va se dégager par la suite. Maximum à 19. Ce soir, cette nuit, quelques nuages, minimum 7. Demain, samedi, c'est beau. C'est du soleil, maximum 17. Des nuages pour dimanche, maximum 15. Présentement, sur le Grand Joliette, on est bien. On a 17 degrés. 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

17 degrés au mois d'octobre, c'est très, très bien. Le soleil vient de se lever. C'est levé à 6h53 ce matin, encore caché par les nuages. Va se coucher à 18h32. Mais je vous le disais, ça va se dégager cet après-midi. Donc, on pourrait avoir un beau coucher de soleil. On a une belle heure à vous offrir. Hein? On est vendredi le 2 octobre, et on va parler dans l'heure avec les gens de chez Pratique, chronique ressources humaines, et bien sûr notre chronique vinicole du vendredi avec Diane Lesage et Lucie Lemay des enseignes Amtech Signature. Puis la musique est bonne, on a du fastball à venir dans l'heure avec The Way. Pour l'instant, sortez votre chapeau de cowboy pour Chabougie avec Cowgirl. Bon déjeuner tout le monde!

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1: Ouais, ben dans la presse, d'abord ce matin, évidemment, on revient sur la campagne électorale. À quelques jours du scrutin, Paul Saint-Pierre Plamondon, qui est le meneur dans la course, ben il a été la cible de ses adversaires. Hein. Christine Fréchette qui a dit « La promesse du Parti québécois de tenir un référendum, ça va créer de l'incertitude économique, ce qui, selon elle, va priver le Québec d'investissement des entreprises et de création d'emplois. » Elle dit « Paul Saint-Pierre Plamondon ne comprend pas l'économie. » Elle dit « comprend pas que les impacts économiques vont être colossaux. » Ruba Gazal de Québec solidaire dit, elle, « Moi, j'ai rencontré beaucoup de gens qui me disent qu'ils ont voté PQ toute leur vie, mais qui voient aujourd'hui la déviation à droite du parti et qui pensent voter Québec solidaire pour la première fois de leur vie. » Charles Milliard, de son côté, s'en est lui aussi pris à Paul Saint-Pierre Plamondon en parlant d'un chef obsédé par le référendum, par la rupture et la chicane qui laissera place à 4 années de discussions stériles. Et pendant ce temps, Paul Saint-Pierre Plamondon, lui, se voit déjà au pouvoir, voit les sondages comme tout le monde, et il est déjà, dit-on, dans la transition et dans la composition de son conseil des ministres. Il va aller chercher un mandat majoritaire. Il a un gouvernement minoritaire et menotté et se retrouve dans l'impossibilité de bouger pour réaliser tous ses engagements. Demande donc aux Québécois d'avoir les coudées franches pour gouverner avec une majorité de sièges à l'Assemblée nationale. Et pendant que Paul Saint-Pierre Plamondon se prépare à gouverner, Éric Duhaime, lui, prépare son entrée à l'Assemblée nationale. Lui aussi voit les sondages et donc voit le Parti conservateur à l'Assemblée nationale. Et on se prépare au premier jour suivant l'élection. Le Parti conservateur devrait faire élire une bonne dizaine de députés conservateurs, là, si on se fie au sondage. On dit qu'on veut pas répéter les erreurs de l'ADQ qui avait fait élire à la surprise générale 41 députés en 2007 avant de s'effondrer l'année suivante. On était passé de 41 députés à 7 députés. Donc, on se prépare. Faudra construire une aile parlementaire, faudra s'installer dans les bureaux de circonscription, procéder à une centaine d'embauches. Et on est prêt, semble-t-il. Ça fait aussi la une du Devoir de ce matin, cette campagne électorale. Paul Saint-Pierre Plamondon qui lance un autre appel à un gouvernement majoritaire, mais qui reconnaît une course serrée. On nous parle également d'immigration. Il y a de plus en plus de Russes qui demandent des visas au Canada. On dit que la perspective d'une mobilisation militaire et puis la dégradation du climat politique attise les appels à l'exil. J'en parle dans le Devoir. Journal de Montréal, ben on continue cette série de reportages sur les soins médicaux au Québec et puis le temps d'attente, puis tout ça. Cette fois-ci, on nous parle de Québécoises qui souffrent d'endométriose et elles sont obligées de dépenser des milliers de dollars à l'étranger pour se faire opérer, faute de soins au Québec. Donc, on va se faire soigner en France ou encore au Mexique, parce que ça va plus vite. On nous raconte donc leur histoire ce matin dans le Journal de Montréal.

0: Ben, on a un marché public en fin de semaine, le dernier de la saison du côté de Chersey, le dernier aussi pour Passion Marché cette saison. C'est une belle saison. Donc, c'est samedi, donc demain, de 9h30 à 15h. On est à l'intérieur de l'église à Chersey. Vous trouvez le clocher, vous allez trouver le marché. Mais vous allez admirer aussi la beauté des paysages en vous rendant. Une fois rendu à Chersey, les couleurs, puis tout ça, puis faire des provisions pour l'automne. Donc, c'est demain de 9h30 à 15h, marché public Chersey, le dernier de la saison.
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14: On commence avec la 40, rejoindre Montréal. C'est une petite congestion maintenant. Depuis la 640, on aurait eu un incident une fois rendu à l'auteur du Golfe. Donc, ça complique un petit peu les choses. Mais rapidement, là, avant d'arriver à Henri Bourassa, on prend une vitesse normale. Il y a une petite congestion à Roi-René pour l'échangeur Anjou, c'est rien de majeur. Rue Notre-Dame à Repentigny pour le Pont-Lagardeur, ça va bien. 640 dans la... Enfin, au croisement de la 40, là, il y a une petite congestion en direction est. Direction ouest, un petit peu d'hésitation une fois la 25 dépassée parce qu'il y a des travaux. Sinon, une petite congestion sur la 25 au croisement du chemin Gascon. Un peu de congestion aussi sur le chemin Gascon à Mascouche venant de la plaine vers la 640. On me signale un incident aussi sur la 158 dans la courbe là, entre...
0: le rang des continuations et puis le chemin Archambault. Donc, vous êtes prudent dans le coin. Il n'y a pas de congestion, cependant. Et pour le Grand Joliette, côté congestion, ben, c'est assez tranquille à cette heure-ci.
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0: Avec Jessica Potsou, et on va revenir sur ce qui s'est dit hier dans la campagne électorale.
20: Tout à fait. La campagne électorale québécoise tire à sa fin et les caravanes ciblent désormais les régions où des luttes s'annoncent serrées. Le chef du Parti québécois, Paul Saint-Pierre Plamondon, s'est rendu hier au centre du Québec, notamment pour soutenir son candidat dans la circonscription.

0: Ainsi, pendant tout le mois d'octobre, les policiers qui participent à la collecte porteront une écusson rose. Notons également que plusieurs véhicules de patrouille aborderont aussi l'insigne rose. Le corps policier s'est fixé un objectif de 5 000 $. Du côté de Repentigny, la ville a rendu hommage à 7 de ses citoyens à l'occasion de la 4e édition de l'Ordre de Repentigny. 3 personnes ont été nommées dans la catégorie ambassadeurs pour leur exploit sur la scène nationale ou internationale. 4 autres personnes ont été nommées dans la catégorie chevalier pour leur engagement exceptionnel dans la communauté. Pour terminer, la Fondation La Course pour l'autisme a inauguré mercredi un nouveau centre de jour à Terrebonne pour les adultes de 21 ans et plus vivant avec un trouble du spectre de l'autisme. Cette maison contient notamment des salles de travail, une salle sensorielle, un grand espace pour la cuisine, ainsi qu'un salon où des ateliers de discussion pourront se tenir. Voilà, ça complète. 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
1: OK, on va parler météo un peu, vous dire que c'est de la pluie hein, pour partir la journée, mais ça va cesser en fin de matinée, ça va se dégager après-midi. 19 comme maximum ce soir, cette nuit, quelques nuages, minimum 7. Demain, mais ça n'a pas changé, c'est un beau samedi, rempli de soleil, 17 comme maximum. Ça sent nuage dimanche, maximum 15, présentement sur le Grand Joliette. On est bien, on a 17 degrés. Certainement que c'est apprécié, ça, un 17 degrés comme ça, un 2 octobre. Je dis « wow » et j'achète. Ouais, j'achète, certainement. Vous autres aussi, ouais. Puis un samedi ensoleillé, ça se prend très, très bien aussi. 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Dans la prochaine heure, chronique vinicole avec Diane et Lucie. Mais d'abord, on a la chronique ressources humaines aussi avec Pénélope Melançon dans les prochaines minutes. Pénélope de chez Pratique. Mais d'abord, en musique, YouTube, voici Vertigo. Ouais, bon week-end!

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1: Certainement. Et on est ce matin avec Pénélope Melançon de chez Pratique. Bon matin, Pénélope.
2: Bon matin, Sylvain.
1: Comment ça va?
2: Très bien, toi-même?
1: Ça va super bien. On va parler d'équité salariale ce matin.
2: Ouais.
1: C'est pas toujours agréable d'en parler, mais il faut en parler.
2: Ben, c'est un gros sujet, puis j'en parle parce que je me rends compte que c'est une grosse obligation pour les employeurs à faire. C'est une grosse bibitte, c'est flou. On sait pas trop qu'est-ce que ça mange en hiver. Et même si ça existe depuis quasiment 30 ans, c'est encore pas clair. Fait que là, moi, je vais essayer de mettre de la lumière là-dessus ce matin. Puis en même temps, ça va peut-être servir de rappel pour les employeurs qui sont peut-être dus à faire leur équité salariale. Parce que qui dit automne chez Pratique dit... appel en catastrophe, faut que je fasse mon équité salariale vite, vite, vite.
1: Okay?
2: Fait que ça servira de rappel en même temps.
1: C'est quoi d'abord l'équité salariale?
2: C'est quoi? Ben, parfait que tu le demandes. C'est de s'assurer que deux emplois de valeur équivalente dans une entreprise aient une rémunération similaire ou équivalente.
1: Okay. Donc, l'idée que j'ai en tête, c'est homme-femme. Est-ce que c'est ça ou est-ce que c'est que ça ou c'est...
2: C'est pour des postes traditionnellement féminins. Ça vise ça. Donc, traditionnellement. Mm-hmm. Mais ça peut être un homme qui occupe un poste traditionnellement féminin.
1: OK.
2: Je vais t'en parler.
1: Oui, vas-y. Okay?
2: Donc là, historiquement, je veux parler d'où ça vient. À l'époque, les postes à valeur, justement, traditionnellement féminin, étaient sous-évalués.
1: Mm-hmm.
2: Parce que plus les tâches à faire se rapprochent des tâches faites à la maison, plus ils étaient sous-évalués ou diminués aux yeux de la société.
1: Ouais.
2: Et les
1: patrons.
2: Effectivement. Et longtemps, le salaire de l'homme, c'était le gros salaire parce qu'il devait soutenir sa famille.
1: Mm-hmm.
2: Et le salaire de la femme était donc complémentaire.
1: Ouais.
2: Et donc non essentiel, peut-être. Alors là, c'est cette fausse interprétation-là qui a entraîné les salaires vers le bas. Et là, l'équité salariale vise à corriger ces écarts-là.
1: OK.
2: Et donc, s'assure l'équité qu'il n'y a pas de discrimination au sein de l'entreprise. Là, je dis un gros mot discrimination, mais c'est ça.
1: Mm-hmm. Okay. Mm-hmm.
2: Alors là, comment ça marche? Comment je fais pour savoir si dans mon entreprise, j'ai atteint l'équité salariale? C'est pas une règle du poste, là. Il y a des étapes à suivre.
1: Okay.
2: Et l'étape principale, c'est l'évaluation du poste. Alors, je te parlais tantôt d'une valeur équivalente. Alors mm-hmm. là, il faut évaluer le poste.
1: Mm-hmm.
2: Et moi, je prends souvent les 10 critères de la CNSST. Et donc, effort intellectuel, effort physique, formation, tout ça. Une fois que j'ai un pointage, une valeur, c'est le nerf de la guerre pour évaluer si à l'interne j'ai des postes, j'ai l'équité salariale. Donc, si dans mon entreprise, j'ai un opérateur, par exemple, qui a une valeur similaire à ma technicienne comptable, par exemple, il devrait avoir une rémunération similaire nécessairement. Et là, je parle de rémunération parce que là-dedans, il y a le taux horaire, mais il y a les avantages sociaux, les vacances, il y a de la bonification, le fonds de pension, tout ça, ça rentre là-dedans. Et là, il faut éplucher les 5 dernières années, parce que ça se fait sur les 5 ans, en fait, l'équité, pour voir s'il y a eu un impact sur l'équité salariale. Fait que c'est une bonne job de bras, là. Puis là, j'ai 5 minutes ce matin, mais on préfère un podcast, là, puis ça serait pas assez.
1: OK.
2: Fait que ça, c'est j'ai sauté des étapes, mais j'ai envie de terminer cette capsule en te posant... Je sais que t'es amateur de quiz. Je vais te poser...
1: Ouais.
2: Je vais te tester tes connaissances, OK? Alors, l'équité salariale, vrai ou faux? Cherche l'égalité entre les hommes et les femmes.
1: Vrai.
2: C'est faux.
1: C'est faux.
2: Ça cherche l'équité. En fait, il y a une différence entre l'équité et l'égalité.
1: Okay.
2: L'égalité, ce serait de donner le même salaire à tout le monde, peu importe le poste.
1: Mm-hmm.
2: Puis ça, ce serait discriminatoire.
1: Je comprends.
2: C'est vraiment l'équité. Donc, un salaire égal pour un poste égal.
1: Ouais, oui. OK.
2: Je fais exprès, hein, by the way. Fait que
1: c'est pas grave.
2: Est-ce que c'est tous les employeurs, selon toi, qui sont obligés de suivre cette réglementation-là?
1: Ben, je dirais oui, je dirais que c'est vrai.
2: C'est à partir de 10 employés. Une moyenne de 10 employés, une entreprise qui a ça doit s'y conformer. En bas de ça, c'est pas...
1: Ah non!
2: Ben, c'est une bonne pratique, là, mais vous n'êtes pas obligé.
1: OK, oui, on le recommande quand même, certainement.
2: Idéalement, s'il vous plaît. Là.
1: Ben oui.
2: Un employé, est-ce qu'un employé peut porter plainte en matière d'équité salariale pour un ex-employeur?
1: Ben, je vais te dire vrai.
2: Ouais.
1: Ouais,
2: bonne réponse. Ah. Good job. Puis inversement, un employeur qui fait son équité salariale, s'il se rend compte qu'il y a un écart, puis ça s'adresse à un employé qui n'est plus à l'emploi, il doit prendre le téléphone, tenter de le contacter pour lui dire « À l'époque, je t'ai sous-payé, je dois te rémunérer en conséquence. » Alors, voyez comment l'étendue de l'équité.
1: Ouais.
2: Fait que c'est une grosse job. Commencez tout de suite. Puis si vous savez pas comment faire, rappelez-nous là, on peut coacher aisément. Là.
1: Mais tu vois ça, tu m'apprends des choses.
2: Ouais.
1: Je savais bien sûr que si tu fais le même poste, exactement le même poste, je me dis qu'ils doivent avoir le même salaire, que ce soit un homme, une femme,
2: ben oui, évidemment,
1: s'ils le font depuis la même ancienneté, si tu veux, le même salaire. Mais là, c'est de comparer des postes. Est-ce que ce poste-là mérite, parce que c'est un poste qui est souvent occupé par des femmes, mérite?
2: C'est ça.
1: Là, c'est l'évaluation des postes. Et ça, vous le faites chez Pratique?
2: Oui, on le fait. Oui, exactement.
1: Donc, vous débarquez en entreprise, puis on va...
2: C'est ça.
1: OK, parfait.
2: Évidemment, avec l'employeur, là, parce que chaque poste est différent. Une technicienne comptable ici versus une autre entreprise, c'est pas la même chose.
1: Je comprends.
2: On soutient les employeurs.
1: Et pour vous joindre, on le fait de quelle façon? Internet, téléphone?
2: Partout. On est là, on est disponible.
1: L'entreprise de chez nous, on est à Berthierville.
2: Oui.
1: Ça marche. Hey, merci beaucoup.
2: Merci, Sylvain.
1: Bonne journée.
2: Bye.
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0: 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Bonne chronique!
1: La chronique vinicole du vendredi matin avec Diane Lesage et Lucie Lemay. Bon matin, mesdames!
2: Bon matin!
1: Comment ça va?
2: Ça va bien.
3: Ça va très bien, merci.
1: C'est le fun. Ça commence tellement bien la fin de semaine. On va commencer, Diane, ce matin avec un blanc qui nous vient de France. On a un rouge du Portugal en deuxième partie. Mais d'abord, je te laisse nous présenter ce blanc de France.
2: Oui, je commence en vous amenant d'abord dans la vallée du Rhône avec un blanc qui possède tout ce que j'aime dans ces vins de cette belle région, de la rondeur, de la générosité, mais aussi suffisamment de fraîcheur pour vous garder les papilles bien réveillées. C'est de la maison Ferraton, père et fils. C'est le Samorens, une cuvée qui vient d'une maison installée à Tain-l'Hermitage depuis 1946. Donc, il y a une longue histoire derrière cette entreprise viticole. On retrouve dans cette cuvée trois cépages typiquement rhodaniens que j'aime beaucoup, le grenache blanc, la roussanne et le viognier. Ici, pas de barrique. Le vin est élevé uniquement en cuve. Alors, on veut vraiment laisser exprimer le fruit. Et moi, j'adore ces types de vins.
1: Ah, oui, oui.
2: On est sur la pêche blanche, les agrumes, les fleurs, avec une petite touche d'abricot bien mûr. En bouche, c'est ample, c'est vraiment presque soyeux, je dirais. Il y a de la matière, mais c'est jamais au détriment de la fraîcheur. C'est vraiment un blanc qui donne envie de cuisiner. Avec ça, moi, je cuisinerais un beau poulet rôti aux herbes avec un peu de citron. Ça fonctionnerait très bien. Mais on pourrait aussi aller avec des plats plus automnales. C'est le temps des courges, un beau ravioli à la courge avec du beurre de sauge, ça serait délicieux.
1: C'est un vin qui peut voler la vedette au repas principal, peut-être.
2: Ah, voilà, hein, exactement. Souvent, on va parler du repas, mais là, je vous garantis qu'avec ce vin-là, vos invités vont vous parler du vin parce que c'est vraiment très, très bon. C'est un vin qui est parfait pour débuter ce bel automne qu'on a présentement.
1: Effectivement. T'aimes, Lucie?
3: Vraiment, vraiment très bon. Ouais. Agneau, est-ce que ça pourrait fitter un peu avec l'agneau?
2: L'agneau, je t'amène sur le deuxième, en fait.
1: Ah, OK,
2: ça va
1: parfait.
2: Faire un beau parallèle vers le deuxième, un beau rouge, en fait.
1: Mais est-ce qu'on y va avec le nom de code
2: et
1: le prix
2: ça,
1: de cette première
2: certainement.
1: Bouteille?
2: C'est de la maison Ferraton, père et fils, Côte-du-Rhône, la cuvée Samorens 2025, le code 153-99-261 et on est à 20,45 $.
1: OK, notre rouge, donc, on s'en va au Portugal.
2: Portugal, on change de décor complètement, direction la région du Douro, au Portugal, avec l'Assobio, produit par la Quinta dos Morcias. Ici, ce que j'aime beaucoup, c'est l'histoire derrière ce nom. Donc, Assobio, ça veut dire sifflement en portugais. Et le sifflement veut dire le vent qui traverse les coteaux les plus élevés du domaine. Et c'est vraiment un détail intéressant dans l'histoire parce que ça nous amène justement vers un Douro qui est un peu différent des autres styles de vin du Douro qu'on retrouve habituellement. On connaît la région pour son soleil, sa chaleur, les vins qui sont souvent assez costauds. Mm-hmm. Ici, on est vraiment sur des raisins qui proviennent de secteurs plus frais. Une bonne partie du vignoble est orientée côté nord. Donc, on assemble trois beaux cépages portugais ensemble, la Touriga Nacional, la Tinta Rouris, la Touriga Franca. Et le résultat est vraiment séduisant. Vraiment beaucoup de fruits, des tanins souples, une belle concentration, mais surtout cette fraîcheur qui traverse le vin puis qui lui donne beaucoup, beaucoup d'élégance.
1: Dans les deux vins ce matin, c'est deux vins différents.
2: Voilà, mais avec cette trame de fraîcheur-là qui est vraiment intéressante. Comme l'automne commence à s'installer, je servirais ça avec des belles côtelettes d'agneau, justement. Ça serait vraiment très, très bon. On pourrait aller aussi avec côtelettes de porc. Côtelettes de porc que je ferais braiser avec des pommes pour aller rechercher le petit côté fruité de notre beau vin. Ou encore des belles pâtes aux champignons, tout simplement. Là, beaux champignons sauvages.
1: Poulet portugais pour l'accord régional.
2: Voilà, régional.
1: Ouais.
2: On peut pas passer à côté. Belle sauce piri-piri là-dessus. Et voilà, on est au... presque au paradis.
1: Très bon. T'aimes aussi encore?
3: Oui, c'est bon, hein?
1: Oui. Ah oui, vraiment, vraiment.
2: Ben, c'est
1: vraiment
2: le fun de découvrir un autre côté du Douro, de savoir qu'on peut faire des vins un peu plus légers, mais tout en étant toujours généreux. Là,
1: vas-y avec le nom, le code et le prix.
2: C'est le Esporao Assobio du Douro sur le millésime 2023, vin du Portugal, le code 143-99-391 et celui-là, on est à 19,40 $.
1: très, très bonne bouteille, encore une fois, qu'on va découvrir, ou dans notre cas, peut-être redécouvrir si on s'arrête en succursale aujourd'hui, sous les enseignes Amtec Signature. Et tu le disais la semaine dernière, ou il y a deux semaines, on peut y goûter hein, maintenant, c'est
2: oui,
1: ça?
2: Oui, maintenant, ouais. On peut faire des dégustations tout au long, le vendredi, le samedi, là, je suis là. Pour vous faire découvrir les belles cuvée de la chronique, en fait.
1: C'est super. On boit à la santé de qui ce matin, Lucie?
3: Vous allez nous voir à travers la région. On va commencer à faire nos coulées de béton, là, avant, bien sûr, la période froide. Ouais. Alors, il y a de beaux projets qui s'en viennent. Pas trop loin non plus. On va être à suivre.
1: Hey, bon week-end, tout le monde!
3: Bon week-end! Santé!
1: À la semaine prochaine. Santé!
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1: On commence avec la 40 ce matin. C'est pas si mal. Hein? C'est un petit ralentissement depuis la 640 jusqu'une fois rendu au golf. Échangeur en joue, c'est facile. Ça va très, très bien. Sinon, rue Notre-Dame à Repentigny pour le pont Le Gardeur, ça aussi, ça va bien. 640, un petit peu d'hésitation entre la 25 et la 40, mais c'est rien de majeur. 25 sud pour Laval, ça c'est plus solide. Depuis un petit peu avant le chemin Gascon, jusqu'une fois le pont de l'île Saint-Jean dépassé. Toute petite congestion ce matin à Mascouche venant de la plaine vers la 640. Le Grand Joliette, ça va bien. Il y a peut-être la 131, ouais, à Notre-Dame-de-Lourdes. Depuis avant la rue principale jusqu'au rang Sainte-Rose, en direction sud. Et ses travaux, toujours également sur la 348, entre Sainte-Marceline-de-Kildare et puis 7000 années.
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3: Bon vendredi, ici Louis-Philippe Arnoy-Harel. La campagne électorale québécoise tire à sa fin et les caravanes ciblent désormais des régions où les luttes s'annoncent serrées. Le chef du Parti québécois, Paul Saint-Pierre Plamondon, s'est rendu hier au centre du Québec, notamment pour soutenir son candidat dans la circonscription d'Arthabasca, Alex Boissonneau, menacé par les conservateurs. Le chef du Parti libéral du Québec, Charles Milliard, est pour sa part retourné en Estrie, où il tente de se faire élire pour la première fois. La porte-parole de Québec solidaire, Ruba Gazal, était dans Maurice Richard, à Montréal, détenu par le parti depuis 2022, mais qui pourrait changer de couleur. Aussi présente dans la métropole, la chef de la coalition Avenir Québec, Christine Fréchette, a de nouveau été rattrapée par l'histoire d'une possible ingérence étrangère de la part des États-Unis. L'acteur et militant contre la maladie de Parkinson, Michael J. Fox, sera mis à l'honneur ce matin à Rideau Hall. Monsieur Fox, qui est déjà membre de l'Ordre du Canada, sera promu au rang de compagnon lors d'une cérémonie présidée par la gouverneure générale Louise Arbour. Selon Rideau Hall, cette distinction récompense l'engagement mondial sans faille de Monsieur Fox face à la maladie de Parkinson. Il fait partie des 51 personnes attendues à une cérémonie au cours de laquelle elles seront intronisées ou promues à un grade supérieur au sein de l'Ordre du Canada. Et pour terminer, le représentant américain au commerce, Jameson Greer, a déclaré hier que les questions en suspens avec le Canada sont assez difficiles à résoudre. Il a fait cette sortie alors que la réunion des ministres du commerce du G20 s'achevait à Milwaukee. Monsieur Greer et le ministre canadien du commerce international, Maninder Sidhu, ont eu un entretien en tête-à-tête mercredi lors du sommet où ils ont abordé les échanges commerciaux. S'adressant aux journalistes hier, Monsieur Greer a indiqué que les points de discorde entre les deux pays persistaient. C'est ce qui complète vos actualités Arsenal Média. Passez une bonne journée sur nos ondes.
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5: Flash. Ouais, on parle de sport, on parle de hockey, on parle du Canadien qui affronte les Penguins de Pittsburgh demain soir, 19h du côté de Pittsburgh, avant l'entrée à Montréal la semaine prochaine. Sinon, au soccer, on a un match ce soir du côté du Stade Boréal pour les Roses de Montréal contre le Rapide d'Ottawa. À 19h. On a du soccer aussi en fin de semaine, un match amical, c'est demain 14h entre le Pérou et le Canada. On a de la Formule 1 avec le Grand Prix de Bahreïn, ça c'est dimanche. Football, match de la NFL, celui du jeudi soir, victoire spectaculaire en toute fin de match hier pour les Browns de Cleveland, 27-24 contre les Steelers de Pittsburgh. On a du football aussi à Montréal en fin de semaine. Les Blue Bombers de Winnipeg contre les Alouettes de Montréal. C'est demain soir, 19h, à domicile. Et puis, sur la scène régionale, ben on a du hockey pas mal. Retour des Prédateurs après un petit séjour sur la route. On est à domicile ce soir contre l'Énergie de Laval. C'est à 19h30 au Centre Marcel Bonin. On sera sur la route demain à Phoenix. Contre le Phoenix de Montréal du côté de Pierrefonds, c'est demain à 16h. Cobra de Terrebonne, c'est une série aller-retour contre l'Indigo de Granby. On est ce soir du côté de Terrebonne à la Cité du Sport à 19h30. On sera demain après-midi 15h du côté de Granby. Et puis, il y a également le Phoenix du Collège Esther Blondin qui joue à domicile à Lachenay dimanche en après-midi 13h30 contre l'Albatros du Collège Notre-Dame. Côté météo, ben c'est de la pluie, oui, pour partir, je sais, mais le beau temps s'en vient, ça va se dégager après-midi. Ouais, 19 comme maximum. Quelques nuages pour ce soir, cette nuit, minimum 7. Demain, c'est beau. Ouais, depuis le début de la semaine, on dit ça va être un beau samedi. Ça n'a pas changé. Du soleil, 17 comme maximum. Ça sent nuage, cependant, dimanche, maximum 15. Mais on ne parle pas de pluie. Et présentement, sur le Grand Joliette, on a 17 degrés. Le soleil s'est levé à 6h53 ce matin. Se couche ce soir à 18h32. On ne l'a pas vu se lever à cause des nuages, mais on le verra se coucher.
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coucher de soleil, celui du vendredi est plus fun que les autres. Avec une petite frette, parce qu'on a travaillé fort. La chronique bière et sport, ça brasse dans le sport avec Paul Brisset. S'en vient, c'est dans les prochaines minutes, ben des affaires à jaser avec Paul. On va également, dans l'heure, recevoir José Girard. Êtes-vous prêts? Ça va brasser! Ça aussi, ça bouge avec José. Pas quelque chose à faire et à voir partout dans la région. Et on termine cette série d'entrevues avec les différents candidats dans la circonscription de Joliette. On va recevoir ce matin Véronique Venn qui sera avec nous autour de 8h45. Et on va faire un petit show interactif ce matin. J'aime ça avec cette chanson-là, faire ça. Je vous invite à chanter avec Weezer. Bon, vous connaissez peut-être pas toutes les paroles, mais vous êtes au moins choriste, OK? Vous allez juste dire hip, hip, quand c'est le temps. Marche-tu? On va chanter. C'est un gros karaoké. J'aime ça. Weezer, Island in the Sun. Et c'est parti.

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1: Ouais, avec notre spécialiste du sport et de la bière, Paul Brisset, que l'on retrouve au Portugal ce matin. Salut mon ami!
2: Salut Sylvain!
1: Comment tu vas?
2: Ça va extrêmement bien. Merci.
1: Il fait beau. Écoute, au Portugal, il fait
2: oui,
1: beau,
2: oui. Ben oui, il fait très beau. Écoute, c'est même pas un voyage qui était vraiment prévu. Et j'étais chanceux de me faire offrir ça pour ma fête. Alors oui, fait que je suis à Lisbonne pour le week-end. Et puis on passait quelques jours un peu d'exploration, un peu de travail. Le travail encore du travail, tu le sais, puis là, ben même j'ai eu l'occasion de goûter à des bières locales.
1: OK, parfait. Mais je veux que tu parles un petit peu de la Bock de Joliette.
2: Ben oui, pourquoi je vais te parler de la Bock de Joliette? Parce que là, je suis en train de boire une Super Bock. Un Super Bock. Okay. Qui est la bière la plus vendue du Portugal. Fait que moi, je m'attendais, là, avant d'arriver à la chronique, tu sais, ici, il est 13h, là. Donc, c'est bien correct de prendre une bière à cette heure-là, ici. Mais là, je voulais avoir une Super Bock pendant la chronique. Puis, je m'attendais à goûter une bière qui ressemblait à la Bock de Joliette. Mais non, c'est vraiment plus une bière. C'est drôle, elle s'appelle une Bock, mais elle est vraiment plus comme une blonde. Un peu plus comme, beaucoup plus comme la blonde d'Alchimiste, en fait, que la Bock de Joliette que l'on connaît. Alors, c'est ça, mais elle est très bonne et rafraîchissante, mais, tu sais, ce qui me fait penser à, ben, tu sais, comme ce qui fait la renommée d'un endroit ou de tu sais, comme la bière quand elle s'associe à un endroit qu'on, donc la Super Bock est très associée au Portugal, tu sais, il y en a presque dans tous les restaurants et bars et petits cafés, terrasses que l'on voit. Puis la Bock de Joliette, ben, comme tu sais, c'est ça qui a fait de la renommée d'Alchimiste dès les débuts, il y a 25 ans. Et puis, qui a, tu sais, comme tous les buveurs de bière au Québec connaissent la Bock de Joliette. Alors, je trouvais qu'il y avait un lien super intéressant à faire ce matin pour notre chronique.
1: C'est important pour une entreprise d'avoir un produit flagship.
2: Ben oui, tu sais, moi, je pense que... Tu sais, j'en parle souvent, tu sais, quand tu vas, mais surtout dans la bière encore plus, tu sais, tu vas dans certains pays, tu vas à Barcelone, il y a l'Estrella que t'en bois partout, tu sais, tu vas à Amsterdam, il y a de la Heineken partout, tu vas au Mexique, il y a de la Corona. Puis, tu sais, nous, Joliette, encore une fois, c'est pas la plus grande des villes, mais il y a une bière, puis tu sais, même, je leur fais un petit clin d'œil, l'Albion, leur blanche, ils l'ont appelé la blanche de Joliette. Ouais. Fait que je pense que c'est un peu un clin d'œil, les deux. Alors, nous, tu sais, les deux brasseries, on est très fiers de nos racines, puis, on les fait vivre au travers un de nos produits.
1: OK, nous, on a la Bock, ils ont la Super Bock. Quand tu reviens, tu lances la Super Super Bock, OK?
2: OK, on va essayer ça.
1: Hey, c'est la saison des poules de hockey. Tu fais un poule? Es-tu dans un ou deux ou trois poules?
2: Écoute, dans plusieurs poules, même je suis dans trois poules de hockey, mais tu sais, je réfléchissais à ça cette semaine parce que, tu sais, puis ça, on va faire le lien avec la chronique de sport, mais c'est que, tu sais, les poules de hockey, la façon de les faire a tellement changé que depuis qu'on était jeunes. Tu sais, on était jeunes, on se rassemblait, on suivait ça une fois par semaine, le mardi, les résultats sortaient de tous les joueurs avec toutes les statistiques. Et là, on comptait ça de façon manuelle. Tu sais, c'est fou, là, tu sais, moi, j'étais comme l'organisateur, tout était écrit à la main et tout. Puis là, aujourd'hui, tu sais, j'ai réalisé ça, je faisais des poules, puis je les faisais avec un agent d'intelligence artificielle même. Tu sais, j'envoyais les joueurs qui restaient, je faisais une stratégie avant, il y a plusieurs listes disponibles en ligne, puis il y a des outils qui comptent tout pour toi. Ben, tu sais, on dirait que j'ai vraiment une réalisation de comment ça change la gestion d'un pool de hockey. Puis, tu sais, tu me connais, Sylvain, j'aime ça gérer, j'aime le management, j'aime... Puis, ben, les pools de hockey, je trouve que c'est un peu ça aussi. Tu sais, on fait des stratégies. Là, maintenant, tu sais, avec les applications, ben, on a... Tu sais, des fois, on appelle ça des match-ups, là, des rencontres un contre un par semaine. Puis là, ben, on a droit à une ou deux ou trois transactions par semaine. Alors, le pool est beaucoup plus vivant. Ouais. C'est beaucoup plus un gestionnaire aujourd'hui qu'à l'époque où on était, comme je te dis, où le gros du travail était le suivi des statistiques plus que la gestion de ton équipe.
1: Effectivement, il y avait le soir du repêchage, puis tu pouvais mettre ça de côté, puis attendre au mois d'avril pour savoir si tu avais gagné ou non. Mais là, tu dois être actif, être proactif, des transactions, puis tout ça. Et moi, si je remonte encore plus loin dans le temps, là, dans le temps des années avant les poules, au début des années 80, quand il y avait la grosse rivalité canadienne-nordique, je me serais tellement pas vu choisir, exemple, un Peter Stachny ou un Dale Hunter dans mon pool, parce qu'on les aimait vraiment pas, puis tout ça. Mais ça a bien changé aujourd'hui. Et ce qui est plaisant aujourd'hui, c'est qu'on peut piger les joueurs du Canadien, non seulement parce qu'on les aime, mais parce qu'on sait qu'ils vont être payants depuis quelques années. C'est
2: tout
1: vrai,
2: à fait.
1: Hein, c'est ça. C'est
2: non,
1: ça.
2: Mais t'as raison. Ouais, ouais. C'est vrai que j'ai eu la même réalisation. Hein, puis je voyais les joueurs qui se faisaient prendre. Puis c'est drôle parce que dans un de mes poules, j'ai deux, un partisan de Boston puis de Colorado. Puis il y en a un qui a pris Hudson, puis l'autre a pris Suzuki. Okay. Mais si on avait été en personne, il l'aurait pas pris. Je pense, mais là, vu que t'as raison, vu ouais. qu'ils veulent plus gagner, étant donné qu'ils vont faire plusieurs points, ben c'est toujours la fin d'avoir.
1: Hey, dans le prochain segment, on va parler de cette période de l'année qui, pour toi, est la plus belle de l'année, avec ouais. notamment le début du hockey de la Ligue nationale. Reste là, je viens te rechercher après Survivor et Eye of the Tiger.

0: On retourne au Portugal chercher Paul Brisset qui nous attend au bout du fil. Salut Paul, rebonjour en fait. Toujours là, oui?
1: Très bonjour. Okay. Eh oui, toujours là. Parfait. Toujours là avec ma super buck.
0: Tu me disais que c'était le plus beau temps de la saison pour toi. C'est vrai, la saison de la NFL est partie pour de bon. Il y a les séries au baseball, puis les premiers matchs aussi du Canadien. Et on a été bien servi lors de ce tout premier match de la saison.
1: Ben oui, écoute, belle victoire du Canadien. Puis tu sais, moi, ce qui m'a marqué de cette victoire-là, c'est qu'il fait déjà quelques jours. C'est donc qu'il n'y a pas eu un autre match tout de suite après. C'est en fait la part des employés de soutien puis de la profondeur. Tu sais, je pense qu'on l'a dit un peu vers la fin de l'an passé, qu'on se disait ben là, le Canadien devient de plus en plus complet comme alignement. Puis ben déjà le premier match nous l'a prouvé. Puis tu sais, moi, je pense que tu sais, déjà il y en a déjà eu des langues sales pour dire ouais, Caulfield, Suzuki, Kreider, ça a été tranquille. Hey. Mais en même temps, sur la route puis affronter le meilleur trio adverse. Enfin, faut pas oublier ça. Il y a quand même les confrontations qui sont faites. Puis il y a un nouvel entraîneur du côté de Toronto que lui a voulu montrer qu'il savait comment affronter le Canadien. Fait que, c'était une partie serrée, mais la bonne nouvelle, c'est que nos employés de soutien comme Bolduc et même Dak ils ont quand même joué un bon match. Carrier a joué un match solide. Fait que, c'est ça qui m'a marqué ce que je prends de la première partie. Puis après ça, ben on a deux points. Puis Dobesh a quand même bien gardé le filet. Fait que c'est le fun de voir ça pour un premier match.
0: Et ce qu'on oublie parfois aussi, et c'est ce qu'on peut lire ce matin ici au Québec dans les journaux, c'est que pour Chris Kreider, c'est une adaptation aussi, c'est un nouveau système de jeu. Et puis, ça prend toujours quelques matchs à t'adapter à des nouveaux coéquipiers puis un nouveau système de jeu.
1: Ben oui, puis tu sais quand tu penses à comment fonctionnait avec le trio avec Slav, ben c'est sûr que Slav c'était plus le gars qui allait chercher la rondelle d'un coin. Kreider plus un gars qui fonce au filet. Fait que ben j'ai pas lu cet article-là, mais je me doute que c'est un peu ça que ça dit. Et c'est ça qui fait une différence, tu sais, parce que tu sais nous quand on regarde un match, comme je te dis souvent, on le regarde puis on regarde les joueurs évoluer, puis on attend le beau jeu. Tu sais, on s'attend pas toujours à tous les petits détails, mais je pense que oui, c'est pour ça qu'il va avoir une adaptation sur la s'adapter à Suzuki et Caulfield, mais aussi au système de jeu de Martin Saint-Louis pour aller récupérer les rondelles.
0: On le voyait à Montréal, on l'a finalement affronté lors du premier match, c'est Marchenko. Et puis, on sait, en tout cas, dans les rumeurs, là, on l'amenait ici. Ce qui est particulier, c'est qu'il a été échangé contre un autre gars qu'on amenait, qu'on voyait ici à Montréal. Donc, on voit qu'on travaille fort à la direction, là, évidemment, Kent Hughes, c'est ça. Parfois, tu passes tout près de conclure une transaction, mais tu peux pas réussir à tous les coups.
1: Exact. Puis tu sais, c'est drôle cette transaction. Toute cette histoire-là, parce que c'est comme si l'histoire de Knies et l'histoire de Marchenko, ça a été au grand public. T'sais, c'est drôle parce que les transactions que Kent Hughes a réussi à conclure, on a toujours été surpris. Tu sais, quand Dobson est arrivé, c'était un peu du champ gauche. Ouais. Tu sais, quand Dak est arrivé, on ne s'attendait pas à ça. T'sais. Mais là, l'histoire de Marchenko, c'est comme on s'est semi-caché qu'on essaie de l'obtenir, mais clairement, la direction des Blue Jackets voulait obtenir de l'aide à court terme. Je pense que Don Waddell est pas loin. Le directeur général là-bas est un peu a besoin de gagner à court terme. Fait que c'est deux joueurs que les Canadiens voulaient obtenir, mais les Canadiens, sûrement, Matthew Knies, pour ceux qui ne se rappellent pas, c'est à la date limite des transactions. C'est les Canadiens ont fait, mais ils ont passé à deux minutes de l'avant. Il était trop tard. Puis, Marchenko, les Canadiens ont sûrement offert des joueurs plus jeunes ou des choix repêchage que Columbus ne voulait pas. Et je pense que Kent Hughes a sûrement essayé jusqu'à la dernière minute. Ça doit faire au moins un an. Puis ça a été dit que Marchenko même aurait aimé évoluer avec les Canadiens quand tu sais, je pense, il est ami avec Demi Duff et autres. Alors, malheureusement, mais tu sais, comme Kent Hughes, je trouve qu'il a bien répondu cette semaine en disant, on continue à travailler. Puis, il y a d'autres options. Puis, tu sais, moi, je suis, comme je t'avais dit dans les dernières semaines, moi, je suis très content de la structure du club pour l'instant. On a jusqu'à la date limite des transactions pour améliorer l'équipe et voir comment ça va évoluer, comment nos jeunes vont s'améliorer et s'il y a des blessés ou non dans le cours de la saison.
0: C'est ça. Puis, effectivement, bravo à la patience et à la discipline de Kent Hughes parce que ça aurait été super bien accueilli d'aller chercher Marchenko, mais lui, il voulait pas donner trop non plus parce qu'il y a un plan pour les prochaines années, là, les 5-6 prochaines années. Tu ne veux pas donner tes jeunes non plus pour être meilleur cette année seulement.
1: Bien dit.
0: Les Oilers d'Edmonton, on en donne. Ça a toujours été. Ils ont toujours été reconnus pour en donner, là, mais là, on en donne en s'il vous plaît des buts.
1: Ouais, mais là on a, mais tu sais, mais la petite hier, au moins on a un peu moins donné, mais oui, tu sais, ils en ont fait beaucoup. Tu sais, on a vu Evan Bouchard là, 3 buts, 2 passes au premier match.
0: On en fait aussi, c'est ça.
1: On en fait beaucoup, tu sais. Puis, fait que moi, je vais encore plus surveiller les Oilers cette année. étant donné l'arrivée de Mike Babcock, tu sais, qui est un entraîneur qui est reconnu pour son système de jeu d'être dur, d'être exigeant envers ses joueurs. Fait, à voir comment la défensive des Oilers va se resserrer, parce que clairement, c'est encore plus ça qui manque. Mais, ouais. Mais tu sais, moi, de McDavid, là, pendant tout l'été, les gens disaient, si les Oilers ne s'améliorent pas, ben, on va voir où il va s'en aller dans l'autonomie dans quelques années. Mais tu sais, on dirait qu'Evan Bouchard éclos en ouais. deux matchs, on ne va pas crier victoire, mais ça va être intéressant de suivre ça, parce que les Oilers vont en donner. Est-ce que ça va durer, mais ils vont en faire pas à peu près cette année.
0: Ouais. Tu parlais de Poole tantôt, c'est mon premier choix, et puis j'en suis fier actuellement.
1: Attends, ça part bien.
0: Oui, c'est ça. Mais non, mais il y a aussi un sujet qui revient continuellement, un gardien de but du côté d'Edmonton. Le Canadien ouais. en a trois présentement. Le Canadien et Montembeault était excellent en match pré-saison. Donc, si le Canadien peut, durant encore quelques mois, avoir, si ça se maintient, ben, tant oui. pour Debeige que pour Montembeault, ça devient une très belle monnaie d'échange pour le Canadien.
1: Ben tout à fait. Puis tu sais, les Oilers, s'ils se maintiennent, en fait, parce qu'étant ouais. donné de l'attaque qu'ils ont, ben à un moment donné, ils vont dire, ben oui, on a notre besoin pour les séries. Parce qu'en fait, on n'oublie pas que c'est ça l'objectif. Puis oui, Montembeault va donner une très belle monnaie d'échange. Puis c'est certain qu'il y a déjà eu des discussions à, ouais. à ce niveau-là. Mais encore une fois, les deux parties sont pas encore prêtes. Puis ben ça va être le fun de suivre ça, certainement. Puis je pense que tu l'as bien dit, Montembeault a un excellent camp d'entraînement, ouais. ce qui est juste des bonnes nouvelles pour tout le monde. Puis ouais. pour Montembeault, en premier.
0: Ben oui. Dernière nouvelle, c'est cette blessure hier, Barkov. Ça, en tout cas, on a ouais. vu les images circuler et puis c'est un dur coup. Ça semble en tout cas sérieux, puis c'est un dur coup si c'est le
1: exact.
0: Cas pour la Floride.
1: Ben oui, puis tu sais, c'est fou que, tu sais, moi aussi, j'ai vu les images, puis j'ai pensé, je me suis dit, tu sais, tout l'été, on est allé les Panthers yeah. depuis l'acquisition de Brady Tkachuk. Puis là, c'est les Panthers. Mais t'étais une blessure. Un jeu qui peut tout faire basculer, ce qui a fait la saison l'an passé pour les Panthers. Alors, tu sais, oui, Barkov n'avait pas l'air très content quittant la patinoire. Fait que là, oui, ça peut chambouler les prédictions et l'ordre du classement. Puis ben, on le dira pas trop fort, mais c'est sûr qu'il y a un club à Montréal qui sera pas trop qui sera pas trop fâché d'être ça. Alors, ben c'est pour ça que, tu sais, l'aléa des blessures, ouais. on a bien beau, nous, les gens qui suivent le sport et qui en parlent, faire des prédictions, mais comme tu sais, toutes les années, il y a des blessures qui arrivent, qui sont inattendues et puis qui changent complètement l'allure d'une saison pour certaines équipes.
0: Mon cher, je t'invite à savourer une autre super boc du côté du Portugal. Merci. Puis moi, je vais prendre une boc de gelée.

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1: Dernier coup d'œil circulation, non seulement pour aujourd'hui, mais pour la semaine, parce qu'on est vendredi matin, les amis. On a d'abord pour la 40, ben rejoindre Montréal, ça va, ça commence. La congestion est à la sortie du pont Charles de Gaulle. Une petite congestion. Échangeur Anjou, ça va bien. Rue Notre-Dame à Repentigny, ça va bien. 640 en direction est, vers la 40, ça va bien. Direction ouest, entre la 25 et le chemin Gascon, ben, y a des travaux, donc c'est un petit peu plus difficile dans le coin. Sur la 25, petite congestion à la sortie du pont de l'île Saint-Jean, rien de majeur. Et pour le Grand Joliette, on me signale un incident ou intersection chemin des Prairies, 131, 158, si vous arrivez du chemin de Saint-Thomas. Peu importe d'où vous arrivez, en fait, à cette intersection, c'est difficile, c'est congestionné parce qu'il y a eu incident.
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1: Oui, les informations avec Jessica Potsou. Jessica, on va d'abord rappeler que la campagne électorale tire à sa fin. On est dans le dernier sprint, là.
7: Tout à fait. Et alors que cette fameuse campagne, comme tu le dis, tire à sa fin, les caravanes ciblent désormais des régions où les luttes s'annoncent serrées. Le chef du Parti québécois, Paul Saint-Pierre Plamondon, s'est rendu hier au centre du Québec, notamment pour soutenir son candidat dans la circonscription d'Arthabasca, Alex Boissonneau, ce dernier étant menacé par les conservateurs. Le chef du Parti libéral du Québec, Charles Milliard, est pour sa part retourné en Estrie où il tente de se faire élire pour la première fois. La porte-parole de Québec solidaire, Ruba Gazal, était dans la Maurice Richard à Montréal, détenue par le parti depuis 2022, mais qui pourrait

0: changer de couleur. Aussi présente dans la métropole, la chef de la Coalition Avenir Québec, Christine Fréchette, a de nouveau été rattrapée par l'histoire d'une possible ingérence étrangère de la part des États-Unis. Chez nous, le service de police de Terrebonne-Saint-André-Plaine-Bois-des-Filions relance encore une fois cette année sa collecte de fonds pour le cancer du sein. Ainsi, pendant tout le mois d'octobre, les policiers qui participent à la collecte porteront une écusson rose. Notons également que plusieurs véhicules de patrouille arboreront aussi l'insigne rose. Le corps policier s'est fixé un objectif de 5 000 $. Du côté de Repentigny, la ville a rendu hommage à 7 de ses citoyens à l'occasion de la 4e édition de l'Ordre de Repentigny. 3 personnes ont été nommées dans la catégorie ambassadeurs pour leur exploit sur la scène nationale ou internationale. 4 autres personnes ont été nommées dans la catégorie chevalier pour leur engagement exceptionnel dans la communauté. Pour terminer, la Fondation La Course pour l'autisme a inauguré mercredi un nouveau centre de jour à Terrebonne pour les adultes de 21 ans et plus vivant avec un trouble du spectre de l'autisme. Cette maison contient notamment des salles de travail, une salle sensorielle, un grand espace pour la cuisine ainsi qu'un salon où des ateliers de discussion pourront se tenir. Voilà, ça complète. 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
1: OK, on va parler météo un peu. Vous dire que pour aujourd'hui, bien, c'est de la pluie. Pour partir, mais ça va cesser en fin de matinée, ça va se dégager par la suite, 19 le maximum aujourd'hui. Ce soir, cette nuit, quelques nuages, minimum 7. Demain, c'est beau, c'est merveilleux, c'est du soleil, 17 comme maximum. Ça sent nuages dimanche, maximum 15. Présentement, sur le Grand Joliette, on a 16 degrés. 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La première nous ramène 46 ans derrière en 1980. 2 octobre 1980, c'était numéro 1 sur Billboard avec Diana Ross.

Show What avec Pink. C'était au sommet en 2008. La première était Diana Ross avec Upside Down. Laquelle est la meilleure? Vous me le dites. Un petit coup de téléphone ou un petit texto rapidement parce qu'on fait le tirage dans les prochaines minutes. Vous pourriez gagner des billets du cinéma RGFM. Et on va saluer ce matin tout particulièrement les gens qui nous écoutent du côté de Saint-Esprit, de Saint-Cléophas, de Brandon, et puis de Saint-Ignace de Loyola.

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0: Ouais, José Girard, salut!
2: Salut Sylvain, ça va bien?
0: Ben oui, ça va bien. Hey, on parlait de Saint-Donat. Il y en a des affaires à faire et à voir là-bas.
2: C'est incroyable. Et direction encore Saint-Donat, mon beau et parfait Saint-Donat, comme j'aime l'appeler, parce que c'est la troisième édition du tournoi de Pickleball du Maire demain. Et les fonds sont remis à l'organisme Bougeons pour la santé, qui ont déjà amassé plus de 100 000 afin de soutenir les activités de l'Arche du Nord. Félicitations.
0: Bravo. Oui, vraiment.
2: Et aussi bravo à la Chambre de commerce du Grand Saint-Donat. Un clin d'œil à M. Éric Picard pour le Festival plein air Saint-Donat. Que d'activités et de plaisirs que j'ai eu. Une belle réussite. D'ailleurs, le conseil municipal a gagné par un point seulement via le conseil jeunesse. Et tu peux voir sur mes réseaux sociaux, j'ai fait la présentation quand même un petit peu rythmée.
0: C'était le match revanche, c'est ça?
2: Exactement, ouais. Mais ils ont gagné avec un point.
0: Ouais. Hein? Okay,
2: j'espère
0: parfait.
2: Que l'arbitre n'a pas été acheté, mais en tout cas, tu sais. Ils ont gagné un point quand même. Ils se sont forcés, mais ils ont été chercher des joueurs aussi de d'autres...
0: On avait un petit club boosté.
2: Un petit peu,
0: Mais, bravo aux deux équipes quand même.
2: Oui, les petits-enfants étaient tellement trop cute. Là, là, fait qu'ils jouaient, ils se démenaient. Fait que, mais je les ai fait quand même une présentation des joueurs en tout honneur avec la chanson qu'on peut écouter.
0: Oh, c'est un gros classique!
2: Oui.

0: Tu dois la connaître, la danse de Footloose.
1: Oui.
0: Hein, ah ben oui,
1: oui j'en doute. Mais est-ce que je me trompe? Oui.
0: Oh, OK, mais c'est pas grave. T'as du fun?
1: Exactement. Okay. Moi, j'ai du fun. Tu le sais que j'ai du fun tout le temps. Là.
0: Ouais.
1: Enfin, et c'est pour moi, je pense que c'est samedi tous les jours.
0: Ben oui.
1: Alors, ça va bien. Et Noël, naturellement, 365 jours.
0: Aussi, aussi.
1: Et hier, à la bibliothèque Rachel Coutu sur la rue des Rochers, avec le vernissage, avait lieu le vernissage de l'exposition « La machine à jongler les mots ». Ouf-ti, c'est pas plate. Et c'est issu du grand concours linguistique Québec Fédération Wallonie-Bruxelles. Et c'est une rencontre créative entre le Québec et la Belgique française.
0: Wow.
1: Ben, francophone. Ouais. Et l'exposition rassemble des textes d'élèves de 5e et 6e année du primaire, dont 3 de la municipalité de Montbeau-et-Parfait-Saint-Donat.
0: Ah.
1: Et les textes sont illustrés par Antoine Schiffer, BDiste belge très populaire, à voir jusqu'au 31 octobre. Jusqu'au 18, on n'oublie pas, la croisière sur le bateau Saint-Don te fait un tour d'horizon coloré du lac Archambault. Et la municipalité t'invite cette en week-end gratuitement à utiliser les remontées mécaniques à ski, la réserve et ski Garceau. Alors,
0: okay.
1: Oui,
0: bravo,
1: plusieurs
0: aussi.
1: Animations,
0: ben ouais.
1: Dont ma belle Roxane Garceau va être à l'apéro Garceau samedi à 14h. Les couleurs sont à couper le souffle. Et en prime, j'ai eu le droit avec la prochaine chanson, je me passais dans une carte postale, un film romantique, appelle comme tu veux, mais ça m'a vraiment touché au cœur. Hey, j'ai versé quelques larmes parce que c'était trop beau.
0: Pièce de Carrie Underwood.

0: s'en va maintenant du côté de Sainte-Julienne.
1: Oui, à vos citrouilles, parce que c'est l'Halloween. Octobre rime avec ben quand oui. même l'Halloween. Participe au concours, il suffit d'aller porter ta citrouille décorée à la bibliothèque Gisèle Paré pour courir la chance de gagner un prix selon ta catégorie d'âge. Terrebonne, l'Halloween commence aussi en week-end où les familles vont vivre une aventure immersive en plein air avec les gentilles sorcières. Durée de 90 minutes. Et octobre, je te l'ai dit, aussi avec les cow-boys fringants parce que c'est la toune d'automne qu'on écoute,
2: ben oui,
1: qu'on aime.
2: Ben oui, ben oui, ben oui.

0: Quelle belle chanson des Cowboys Fringants.
1: Oui.
0: Ah, vraiment, quel texte de J.F. Posé encore une fois. Là.
1: Wow. Exactement. Donc, on croque l'automne. Belle semaine colorée à tous. Je vous aime gros.
0: Salut, bon week-end. Bye.
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7: Et on termine cette série d'entrevues avec les différents candidats, candidates de la circonscription de Joliette en vue des élections de lundi. Ce matin, Véronique Venn du Parti québécois. Bon matin, Véronique.
8: Bonjour, Sylvain.
7: On va faire l'entrevue encore une fois au-dessus parce qu'on se connaît assez bien. Et je pense que c'est la même chose pour pas mal tous les gens à Joliette quand on te croise. C'est Véronique.
8: Oui, hein? Véro.
7: Véro, c'est ça même, OK. Je veux qu'on parle de toi. D'abord, ton parcours, ta naissance même. T'es née ici dans la région?
8: Oui, ben je suis née à Saint-Charles-Borromée à l'hôpital. Ouais, comme ça, bien des Joliettes. Ouais. Mais non, je suis née à Sainte-Marie-Salomé, mais ma petite enfance, à partir de 8 ans, on a déménagé au Carrefour du Moulin.
7: OK, donc t'as grandi à Joliette.
8: Ben oui, ben oui, okay. Ben oui. Donc, les scouts, les Jeannettes, nous autres, on allait à messe à Saint-Pierre. C'était pas une bibliothèque dans le temps. Puis j'étais à Marie-Charlotte. Okay. Donc, j'ai fait mon 3e, 4, 5, 6e année primaire à Marie-Charlotte. Et j'ai fait l'Académie Antoine Manceau. Ensuite, j'ai fait Barthélemy-Joliette pour terminer mon secondaire, 4 et 5. Donc,
7: tu connais Joliette.
8: Ben oui, je connais l'Esplanade.
7: Le parcours professionnel, ça ressemble à quoi?
8: Parcours professionnel, c'est un parcours assez atypique. J'ai fait 15 ans en évaluation immobilière aux côtés d'un évaluateur agréé qui m'a appris beaucoup la rigidité de l'éthique d'un ordre, même si je l'étais pas moi-même agréé, mais j'étais son bras droit. Ensuite, j'ai travaillé dans les organismes à but non lucratif comme le CRUL, le Centre régional universitaire de la Nadia. Mm-hmm. C'est là où je suis revenue. J'ai eu la chance de revenir plus dans la région, mais en même temps qu'être mairesse à Sainte-Marie-Salomé.
7: Oui, c'est ça, parce que la politique est arrivée à un certain moment. Pourquoi? Qu'est-ce qui t'a d'abord...
8: Improvisation spontanée.
7: OK. C'est la politique municipale au départ.
8: Oui, exact. L'amour de mon village natal, parce que ma famille vient de Sainte-Marie-Salomé, et j'ai compris que j'avais des racines acadiennes. Et là, je me suis dit, ben voyons, c'est un fait que je ne connaissais pas et qui mérite de rayonner à travers la région, mais à travers la municipalité. Fait que je me suis dit, je vais y redonner un petit oumph à la municipalité. Fait qu'à 31 ans, je me suis présentée mairesse, j'ai gagné mes élections, puis par quatre fois
9: Après, par la suite,
8: j'ai été élue par acclamation. Okay. Donc, 13 ans de municipal.
9: Donc, ça va bien. Pourquoi tenter ta chance au niveau provincial par la suite? Comment ça vient, cette proposition-là?
8: Écoute, moi, je la vois comme la ligne de désir. Tu sais, la ligne de désir, c'est un chemin qui est fait par les citoyens quand on veut passer sur un terrain. Mm-hmm. Là. La ligne de désir de Véronique Yvon. Que Véronique Yvon a faite dans la région d'Angeliette. Ouais. Puis quand Véronique Yvon a annoncé qu'elle ne se représenterait pas au Parti québécois d'Angeliette, j'ai vécu ça un peu comme une grande tristesse. Puis j'ai reçu un appel de elle. Donc ça m'a fait réfléchir à la façon dont moi je faisais ma politique. Mm-hmm. Mm-hmm. Et je me suis dit, enfin, je pense que ça a le mérite de faire rayonner ce côté-là de proximité, de politique de proximité. Et quand Véronique m'a fait confiance pour la suite, ben là, je suis tombée dans tout ce qui était Parti québécois et
9: outre
8: engagement.
9: Véronique, c'est ça. Qu'est-ce qui te plaît au Parti québécois?
8: C'est la démocratie. C'est la famille politique du Parti québécois qui est un grand rassemblement de gens d'un peu plus de gauche et de droite. Moi, je me situe centre-gauche, mais j'y retrouve plein de militants avec des idées progressistes, des idées de social-démocratie. C'est le parti, c'est le véhicule qui a fait naître toutes les grandes innovations de la société, les CPE, tous les grands services auxquels moi j'ai eu droit dans les années 90 comme enfant. Mm-hmm. J'ai eu la chance d'avoir ça. Puis l'année passée, j'ai été enseignante à Barthélemy-Joliette. Okay. Et j'ai senti qu'il y avait vraiment, parce que j'ai pas la chance d'avoir des enfants, moi. Je n'ai pas d'enfants, mais j'en ai plusieurs auprès de moi dans la communauté. Mm-hmm, mm-hmm. Puis en enseignant à Barthélemy-Joliette de secondaire 1 à secondaire 4.
9: Où tu l'avais étudié.
8: Et voilà, un retour avec des anciens profs qui m'ont enseigné.
9: Ah,
8: c'était
9: très
8: bizarre.
9: Okay.
8: Donc je salue Carl Geoffroy et Alain Duval qui ont pris leur retraite ainsi que Caroline Lebeau. Donc c'était vraiment intéressant de revenir à mes sources, mais c'était de voir que les jeunes méritent une meilleure société. Une société où les services vont être de qualité, où ils vont avoir accès à toutes les chances pour justement s'épanouir en tant que partie prenante dans une société, une communauté.
9: En terminant, on l'a dit, tu connais bien Joliette, si tu es élue lundi. Quelles sont tes priorités, tes engagements pour la circonscription de Joliette?
8: J'ai deux carnets que j'ai remplis parce que j'ai rencontré 55 organismes, 59 entreprises locales. J'ai pris des notes. Un député, ça sert aussi à être à l'écoute. J'ai pris des notes parce que je veux être déjà prête à travailler auprès de ces organismes puis ces entreprises-là. Les enjeux prioritaires, on se le cachera pas, la crise de l'itinérance, elle est là. J'ai vu des parties prenantes en parler. Les maires, mairesses, mais il faut quelqu'un qui va avoir une responsabilité, une imputabilité, une accessibilité proche des gens. Je veux être cette personne-là. Donc, on va se lever, on va être debout, on va donner l'exemple, on va être responsable, vous allez me voir et je vais être disponible auprès des organisations.
9: Véronique Venn, il reste quelques jours à peine à la campagne. Merci d'avoir pris quelques minutes et puis bonne fin de campagne.
8: Merci.
9: Bye-bye.

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1: Oui, juste avant de partir et de laisser la place à Chuck pour le meilleur de la musique, je vous dis qui sont nos gagnants de la semaine aux différents concours. Les B sont frimés ce matin. Bravo à Carole Bonin qui gagne ses billets pour... elle est la gagnante au jeu d'eau cette semaine, donc des billets du cinéma RGFM. Bravo à Benoît Blondin. Pour lui aussi gagne des billets du cinéma RGFM, c'est le gagnant au duel des numéros 1. Et bravo à Marie-Ève Blouin, qui est notre troisième finaliste au concours Voyage, troisième d'une série de 10 finalistes. Elle gagne déjà son chèque cadeau du Boston Pizza et puis devient finaliste pour le Grand Prix à la fin du concours. Manquez pas donc Chuck dans les prochaines. Manquez pas le Party Rock avec Olivier dès 16h. Passez une très belle fin de semaine. On se retrouve lundi matin. On sera là entre 6 et 9. Vous arrivez quand ça vous tente. Salut!
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3: Bon vendredi, mon nom c'est Chuck, on est ensemble dans les prochaines heures avec le meilleur de la musique au travail. Aujourd'hui, 2 octobre, et c'était quoi le 2 octobre? Le show d'Almost Monday du côté de Montréal à la Tosca. Dora, ils s'en viennent, on va se mettre dans l'ambiance, on va s'ambiancer comme certains disent, avec No More Regrets et Almost Monday, c'est là dans les prochaines minutes. Le temps d'entendre ce One It Wonder, You Get What You Give, c'est du New Radicals sur le meilleur de la musique à haut. De vendredi, ça. Good, good, good. J'en viens d'entendre. J'espère que t'as un good vendredi jusqu'à maintenant. Mais Francis de Grand Prix qui sortait un bel album aujourd'hui.

Bonne petite toune de vendredi, ça. Good, good, good, qu'on vient d'entendre. J'espère que t'as un good, good, good vendredi jusqu'à maintenant. On a Francis de Grand Prix qui sortait un nouvel album. Aujourd'hui, il s'en vient avec le premier single de cet album-là, Si j'avais su. Et encore du new country québécois, comme on l'aime tout de suite après, avec Blue Ridge Band. Et une autre histoire, le temps d'entendre cette toune-là, des Killers, Somebody Told Me, sur le meilleur de la musique.

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1: Aujourd'hui, c'est vendredi 2 octobre, journée mondiale de la non-violence. Pourquoi on a choisi cette date-là? Eh bien, c'est que c'est l'anniversaire de Gandhi. Donc, on ne pourra pas dire qu'on n'apprend jamais rien dans le meilleur de la musique au travail. On va y aller justement avec une chanson qui va être tranquille, une chanson douce. C'est juste qu'elle s'appelle Scar Tissue, par exemple. C'est les Red Hot Chili Peppers qui s'en viennent sur le meilleur de la musique en haut.

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0: reviens. Dracula, ça a été une des plus grosses chansons de l'été et ce sera une des plus grosses chansons de l'année 2026. Au grand complet, ça fait vendredi en plus, un peu party. Dracula, t'es même pas là, ça s'en vient dans les prochaines minutes. Les Canadiens, eux, ont gagné leur premier match de la saison. Quel match? Le prochain match qui est demain contre Pittsburgh. Contre Toronto, belle victoire. On peut pas dire que ça a été une balade à Toronto, par exemple. C'est Jean Leloup sur le meilleur de la musique. 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

0: Ça va être un très beau week-end, le premier week-end d'octobre, pour apprécier les couleurs d'automne, et ça partout au Québec. Tu peux checker la carte interactive de Bonjour Québec qui te permet de suivre en temps réel la progression des différentes régions du Québec si tu veux te déplacer, faire des road trips. C'est vraiment l'idéal. Exemple, dans la Naudière, il y a le parc des chutes Darwin. En Mauricie, parc national de la Mauricie, évidemment, Montérégie, la route des Champs, Montrigo, plusieurs autres. Il y a dans le coin de Québec, station touristique, Mont-Saint-Anne, bien sûr, du côté de Charlevoix, ben ça, c'est un incontournable. Au centre du Québec, le parc du Mont, Arthabasca, parc régional des Grandes Coulées, en Abitibi-Témiscamingue. Eh bien, il y a le chantier Gédéon, parc national d'Opémican, et bien sûr, parc national des Guebelles. Au Bas-Saint-Laurent, parc national du lac Témiscouata. On a aussi du côté de la Côte-Nord, parc de la Taïga, et en Gaspésie, parc national de la Gaspésie, parc national Forillon, qui est un classique également. C'est pas les choix qui manquent, puis il a fallu que je coupe un peu pour pas passer 8 minutes là-dessus, mais c'est vraiment spectaculaire, l'automne au Québec. On est vraiment chanceux d'avoir ça. Renegade s'en vient, ex-ambassadeurs sur le meilleur, la musique à haut.
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5: Bon avant-midi, ici Jessica Potsou. Le service de police de Terrebonne-Saint-Anne-des-Plaines-Bois-des-Fillons relance encore une fois cette année sa collecte de fonds pour le cancer du sein. Ainsi, pendant tout le mois d'octobre, les policiers qui participent à la collecte porteront une écusson rose. Notons également que plusieurs véhicules de patrouille arboreront aussi l'insigne rose. Du côté de Repentigny, la ville a rendu hommage à 7 de ses citoyens à l'occasion de la 4e édition de l'Ordre de Repentigny. 3 personnes ont été nommées dans la catégorie ambassadeur pour leur exploit sur la scène nationale ou internationale. 4 autres personnes ont été nommées dans la catégorie chevalier pour leur engagement exceptionnel dans la communauté. Pour terminer, la Fondation La Course pour l'autisme a inauguré mercredi un tout nouveau centre de jour à Terrebonne pour les adultes de 21 ans et plus vivant avec un trouble du spectre de l'autisme. Voilà, ça complète. 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

Le DJ québécois qui rayonne à l'international en ce moment, Mike DeMero, s'en vient avec Take Me Away. Le temps d'entendre ce One It Wonder d'Edwin Collins, A Girl Like You, à ce vendredi sur le meilleur de la musique en haut.

0: Oh. Premier week-end d'octobre, il y a des Oktoberfest de prévu un peu partout, évidemment, faisant allusion à la fête de la bière allemande. C'est 1,8 million de gallons de bière qui sont consommés chaque année à l'Oktoberfest. Et fait intéressant, c'est qu'on ne boit que de la bière locale. Et ça, je pense qu'on peut le rapporter au Québec, ce concept-là. Et la plupart des Oktoberfest qui sont organisés un peu partout au Québec, ben, c'est fait par des microbrasseries. Donc, ça permet de consommer de la bière locale. Donc, bon Oktoberfest si c'est le cas. Et sinon, on va être festif quand même avec Cowgirl de Chabuzi qui s'en vient sur le meilleur de la musique à haut.
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Noah Kahan a sorti une nouvelle chanson aujourd'hui qui s'appelle Dry You Out, une chanson qui sera la trame sonore du nouveau Hunger Games qui va sortir au mois de novembre. Il s'en vient avec The Great Divide, étant d'écouter Sale Barbe et Good Lord à haut.

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1: 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Ça va paraître que c'est vendredi dans les prochaines minutes avec Alors on danse de Stromae. On a aussi du Greenwoods et Downstairs de Matt Mason. C'est là très prochainement. Attends d'entendre une chanson qui me rappelle que le mois de décembre, dans le fond, dans pas si longtemps que ça. On a commencé le mois d'octobre et ceux qui ont hâte à Noël, ben, comptent déjà les jours vers le mois de décembre. December s'en vient avec Collective Soul dans deux petites minutes sur le meilleur de la musique au travail. Ah, oh, bon vendredi!
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11: Bon avant-midi, ici Jessica Potsou. Le service de police de Terrebonne-Saint-Anne-des-Plaines-Bois-des-Filons relance encore une fois cette année sa collecte de fonds pour le cancer du sein. Ainsi, pendant tout le mois d'octobre, les policiers qui participent à la collecte porteront une écusson rose. Notons également que plusieurs véhicules de patrouille arboreront aussi l'insigne rose. Du côté de Repentigny, la ville a rendu hommage à 7 de ses citoyens à l'occasion de la 4e édition de l'Ordre de Repentigny. 3 personnes ont été nommées dans la catégorie ambassadeurs pour leur exploit sur la scène nationale ou internationale. 4 autres personnes ont été nommées dans la catégorie chevalier pour leur engagement exceptionnel dans la communauté. Pour terminer, la Fondation La Course pour l'autisme a inauguré mercredi un tout nouveau centre de jour à Terrebonne pour les adultes de 21 ans et plus vivant avec un trouble du spectre de l'autisme. Voilà, ça complète. 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

J'aimerais souhaiter un joyeux anniversaire de mariage à Joanie Jobidon et à son mari Michael Marcille. Je vous souhaite la plus belle des journées aujourd'hui en ce 2 octobre. Ah, c'est beau l'amour et c'est tellement beau la prochaine chanson. En plus, ça tombe vraiment bien. I Miss You, Blink 182 sur le meilleur, la musique dans la Nodière. Oh!

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1: C'est pas l'action qui manque dans le monde du sport, les séries au baseball. Il y a aussi, bien sûr, le début de la saison dans la Ligue nationale de hockey. Il me semble qu'il se passe plein d'affaires depuis le début de la saison de hockey. Exemple, des bagarres en masse. Il y a aussi eu un but de gardien, Igor Shesterkin, qui a marqué dans un match incroyable. Premier gardien des Rangers à réussir l'exploit. Les Oilers qui se pètent des trips offensifs, des matchs pas d'allure comme 9-7 contre les Canucks de Vancouver hier. Il y en a des choses à jaser. En plus de ça, il y a le Canadien qui est en action demain contre les Pingouins. Et moi, personnellement, demain, je suis du côté du Centre Vidéo 3 à Québec pour aller voir le match préparatoire des Raptors de Toronto au basket. Ça va être un événement incroyable. J'ai tellement hâte. Et on va se mettre dans l'ambiance du week-end avec Welcome to My Life. Le temps de vous dire que il y a des Gonzalez qui va être là sous l'heure du lunch. Manque surtout pas ça. Un lunch le vendredi. Garde-toi avec les boys qui vont parler de tout ce qui se passe dans le monde du sport. C'est pas l'action qui manque. Simple Plan s'en vient en haut.

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pour moi, manque pas la rack et Gonzalez qui s'en viennent, sont en feu, c'est vendredi en plus de ça, à 13h, le meilleur de la musique au travail. Édition PM avec Julie Desjardins, mon nom est Chuck. Je te souhaite un très beau premier week-end d'octobre. Goodbye!

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6: Bonjour, ici Jessica Potsou. Santé Québec Lanaudière annonce une rupture du service de l'unité des naissances du centre hospitalier de Lanaudière pendant la fin de semaine prochaine. Cette découverture médicale est prévue du 3 octobre à 8 heures au 5 octobre à 8 heures. Les femmes enceintes ayant besoin d'une évaluation ou croyant être en travail sont invitées à appeler l'unité des naissances avant de se déplacer. Une infirmière évaluera la situation et les orientera selon leurs besoins, a indiqué Santé Québec Lanaudière. Le service de police de Terrebonne, s'étant des plaines Bois des Filions, relance encore une fois cette année sa collecte de fonds pour le cancer du sein. Ainsi, pendant tout le mois d'octobre, les policiers qui participent à la collecte porteront une écusson rose. Notons également que plusieurs véhicules de patrouille arboreront aussi l'insigne rose. Pour terminer, la ville de Repentigny a rendu hommage à 7 de ses citoyens à l'occasion de la 4e édition de l'Ordre de Repentigny. Voilà, ça complète. 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
6: Bon vendredi 2 octobre, bienvenue à la dernière de la semaine de Larac Gonzalez. J'espère que vous passez une bonne journée malgré la petite pluie.
7: Non, ben
6: dans la grande
7: parfait.
6: Région de Montréal.
7: C'est parfait, Ben.
8: C'est bon,
7: pluie. On aime ça, c'est bon, parfait.
6: Ça
7: on aime
6: sec.
7: Ça.
6: Septembre a été sec. Bon, ça a été très sec. Merci, Georges, pour cette feuille de papier qu'il m'a remise juste avant d'entrer en onde. Je dois vous dire, en toute transparence, comme on l'est souvent dans la règle Gonzalez.
8: Pas souvent, toujours.
6: Ce papier n'est pas du papier régulier. Tu sais, quand tu reçois une feuille et que tu essaies tout le temps de défaire parce que tu penses qu'il y en a 3, 4, 5, 6... Quand Georges te refile du papier qu'il a fait imprimer chez eux, c'est tout le temps ça. Problème, c'est que c'est juste
8: c'est
6: une
8: juste
6: feuille.
8: Une feuille.
6: Où tu pointes ton papier? On dirait qu'il y en a 4 d'épaisseur.
7: Au moins, c'est recto verso. T'es-tu content? Écolo, recto verso.
8: J'aurais été déçu, là.
6: Je suis...
8: Au moins, c'est recto verso.
6: Ouais, je suis tout le temps... Non, touche au papier. Les gars me croient pas. Jacob, t'as mis touche au papier. Tu comprends que t'essaies d'en enlever. Non, il y en a juste une.
7: Ça en fera pas beaucoup pour exciter les gens hein, aujourd'hui.
6: On aime ça tout partager avec les gens. C'est pour ça que je le dis. Sinon, je l'aurais pas dit. Là.
7: Oh, wow.
6: Je l'aurais pas dit. Je viens de réaliser qu'on est au mois d'octobre.
7: J'ai travaillé toute ma vie pour avoir du vrai papier dans mon
6: T'as travaillé toute ta vie pour tout avoir dans.
7: Pour avoir du vrai papier.
6: Pour manifester comme ça. De toute façon, du vrai papier, bientôt, on va faire imprimer ici les boys. Là, je vous tiens à le dire, là, ça avance vite puis pas à peu près. Là. Lundi, on est rentré. Le vendredi, les cadrages de portes sont installés. La lumière commence à être là. D'après moi, dans deux semaines, on est installé.
7: Oui, ben c'est ça. Il reste à peu près deux semaines. Techniquement, c'est ce qui est supposé rester.
6: Ça va très vite. D'ailleurs, aujourd'hui, les gars, ce sera le premier enregistrement du gros blitz.
8: D'ailleurs, permettez-moi de vous le dire, là, je m'adresse directement au début du gros blitz à Roger Goodell.
7: Pourquoi?
8: Parce que c'est supposément la plus grosse machine du sport professionnel à NFL au niveau marketing.
7: Ouais.
8: À une exception près. Et ça fait dur solide.
6: Oh, ben est fâché.
8: Solide. Roger Goodell l'a échappé.
7: Oh, solide. Mais pourquoi t'en parles pas là?
8: Parce que c'est dans le gros blitz.
7: Okay.
6: Alors, ratez pas le gros blitz. Ben Roger.
7: Ben t'es en colère.
6: Attends.
8: Ça fait dur en temps. C'est la NFL, là. Sérieux.
6: Je suis curieux, là.
7: Ouais, moi aussi, je suis curieux.
6: Ben Roger contre Roger Goodell.
7: C'est drôle comment tu l'appelles, Goodell.
8: Roger Goodell. C'est qui, deux autres avant lui? Êtes-vous capable de me les nommer?
6: Paul.
8: Tagliabue. Puis l'autre avant?
6: L'autre avant, j'étais trop jeune.
8: L'autre avant, c'est lui qui a instauré le Monday Night Football.
6: C'était qui, l'autre avant? Paul Tagliabue, c'était... Non, moi, de mon
8: vivant... Pete Rozelle.
6: Ah, ben ouais.
8: Pete Rozelle, Paul Tagliabue et Roger Goodell.
6: Ouais, moi, c'est Paul Tagliabue et Roger Goodell.
7: OK, ben, tu te laisseras aller.
8: Ah non, je vous le dis.
7: En passant, tu dois être content.
6: Tes bruns ont
8: je
6: gagné.
8: Suis rapproché.
7: Tu dois être content. J'ai écouté la game au complet en passant.
8: Je suis de retour.
7: J'ai écouté la game au complet, puis Deshaun est de retour.
8: C'est ça.
7: He's back.
8: On l'a oublié, là, mais avant l'histoire qu'on connaît tous, qu'on va pas raconter encore, là,
7: ouais.
8: Ce gars-là, c'était tout un corps arrière.
7: Ben, he's back.
6: Deshaun, rappelez-vous, avant tout ce qui est arrivé,
8: ouais, les blessures.
6: Deshaun était dans la conversation pour peut-être devenir un des top 5 de la Ligue.
8: Ouais,
6: top 5
8: ça.
6: QB. Là.
8: On l'a oublié, ça.
6: C'était un jeune quart arrière très prometteur qui l'a échappé et qui a été blessé à profusion.
8: On dirait qu'il est là.
6: Mais maintenant, combien de personnes veulent qu'il soit de retour, à part des fans des Bruns?
7: Non, mais Big, pour vrai, le match d'ailleurs, le gars est de retour.
6: Bisbee.
7: Faut lui donner là, ça. Là.
6: Bisbee à Pittsburgh.
8: Ah, Pittsburgh.
6: Pittsburgh.
8: Si tu veux qu'on fasse.
6: Ah non, ils se sont réconciliés de toute façon. Là. Après, avec une remontée, là, tout allait bien. Puis tout va bien là, de toute façon. On va parler avec notre bon ami Jean-Luc Grandpierre plus tard à l'émission à compter de 13h comme à tous les vendredis. Il y aura le Blitz éclair. Blitz éclair. Les boys ont fait-tu un deal aujourd'hui avec le Blitz éclair? On essaie d'avoir au moins 50% cette semaine. Est-ce que vous êtes confiant?
8: Mais là, tu sais, moi je suis à un de vous deux.
6: Ouais.
8: Je suis content, je suis encore le dernier à choisir. J'ai hâte de vous entendre. Il y a des matchs, il y a deux, trois matchs pas faciles. Mais je pense que dans l'ensemble, on va être d'accord. Je regardais ça, là, je dis.
6: Oui, mais c'est que c'est pas normal. Si on est d'accord, vous savez, il y aura des surprises. Il y en a eu dans les trois premières semaines.
7: Il y en a tout le temps.
6: C'est ouais. De pouvoir essayer de cibler les surprises. Je vous dis tout de suite, je prends pas de titan. OK? Ils m'ont fait dans les mains deux semaines sur trois. C'est assez.
8: Es-tu encore dans la vie dans le Survivor, toi aussi?
7: Oui.
8: OK. Mais c'est pas compliqué. Là. Quand tu peux, là, tu prends l'équipe qui affronte les dauphins. En fin de semaine, c'est, oui, mais, c'est
7: Ben,
8: Viking.
7: Oui, Ben, je comprends, mais à un moment donné, puis quand ça va avancer pas de suite. Non, tu
6: ne
7: pourras
6: aussi,
7: pas parce que tu ne pourras plus prendre des équipes. À un moment donné, tu ne pourras
8: plus prendre des Vikings. C'est, moi, je pense que là, c'est direct le bon moment parce qu'ils ne vont, vont pas être 17-0, les Vikings. Non.
6: Non.
8: Non.
6: Mais les Dauphins ne seront pas 0-17 non plus.
7: Non, exactement. Non.
8: 2-15?
7: Non, mais ce n'est pas grave. Dans les deux, ta stratégie que tu as dit, il y a quelqu'un à un moment donné qui va le faire puis qui va mourir puis qui va.
6: Ben, qui va m'en vouloir.
7: Mettons... C'est parce que c'est sûr qu'ils vont, c'est sûr qu'ils vont pas être. Ils vont en gagner.
8: Ils gagnent pas en fin de semaine contre les Vikings.
6: Non, on sent que les Vikings, c'est pas grand-chose offensivement, là, à part la défense, là, offensivement.
8: Redoutable défensive.
7: Ouais.
6: Oui.
7: Non, c'est juste que je trouve qu'il y a des matchs qui sont moins risqués que celle-là.
6: Ouais,
8: ah,
6: Ravens.
8: Ouais!
6: Ben, Georges prend contre les Titans, fait qu'il va peut-être prendre les Ravens contre les Titans.
7: Ils mettent pas beaucoup de points, Ben. Ravens, j'aime bien mieux Ravens-Titans que l'autre.
6: Ah, les Vikings, Justin Jefferson.
7: Deux secondes.
6: Jefferson est blessé. Kyler Murray fait pas grand-chose, ouais. À part la défense.
8: OK.
7: Parce que, Ben, dans des matchs serrés de même, tu sais jamais ce qui peut arriver.
8: Ah,
7: parce qu'ils mettent pas beaucoup de points. Ravens, Titans.
8: Ben, il y a une chose qu'on a, sur laquelle on avait raison hier, tous les trois, par rapport au match d'hier.
6: Un botté. Ouais.
7: Ouais. On a dit
6: allez, boys, des matchs de division, là, c'est souvent serré. Moi, quand je vois des matchs de division puis qu'il y a des écarts de 10 points, là, je touche pas à ça. Parce que des matchs de division, c'est rare que c'est des volées qui se donnent. Même quand c'est des grosses équipes contre des moins bonnes. La bonne nouvelle là-dedans, c'est que le Canadien joue en fin de semaine, les boys.
8: Oui.
6: Tu sais, le Canadien qui joue un premier match mardi, on est dedans, il gagne, tout va bien. Puis là, d'une claque, il ne rejoue pas avant samedi.
7: Hey, puis.
6: Là, on a faim.
7: Attends, si vous voulez écouter du hockey à soir, les gars, je peux donner une petite suggestion.
6: Vas-y donc.
7: Vous allez sur YouTube, vous écrivez WHL, puis vous écoutez mon gars jouer à 10h ce soir. Son deuxième game de l'année. Troisième game de l'année.
6: 10h ce soir.
7: 10h ce soir, ouais. C'est tard par exemple.
6: C'est vrai que c'est tard.
7: Ouais. Allez voir ça, puis là.
6: C'est vendredi, hein.
7: Ben oui. Ça vaut la peine.
6: On va parler de bien des choses aujourd'hui. Oui, on va mettre la table pour le match du Canadien de Montréal contre les Penguins de Pittsburgh. On va revenir également sur le match du jeudi soir dans les prochains instants. Un petit mot, OK? Je vais en parler tantôt. On va en parler autour de 12h45, mais deux choses. Les Oilers.
7: Non, mais avec, tu sais...
6: Oh, man.
7: Moi, pour vrai, là, tu sais, quand j'ai vu les joueurs aller voir leur gardien pour le féliciter, t'as marqué 9 goals. Ils en ont marqué 7.
6: Ouais, c'était un match plate de football.
7: Mec, non, mais c'est pas ça l'affaire, c'est qu'il va se falloir qu'ils marquent 6 à 9 goals par game pour gagner. Tu sais, c'est ça qui est triste. C'est qu'OK... Il a gagné, mais ils n'ont pas de goaler.
6: Ben, leur différentiel est à plus 1. Et j'ai vu la stat se passer. Ils en ont marqué quoi? Ils en ont marqué 14 en deux matchs?
7: Oui.
6: Puis ils en ont donné 13. Tu as donné 13 buts en deux matchs.
7: T'as pas de goaler?
6: Non. Et là, tout le monde, vous nous écoutez, puis je le sais, vous pensez tous à la même chose. Ben là, ça me monte en beau.
7: Mais c'est sûr que c'est une option qui coûterait pas mal moins cher que Hellebuyck.
6: Ça a l'air que c'est pas juste les Oilers qui pensent à ça me monte en beau.
7: Mais
6: D'autres équipes aussi pensent à ce plan-là.
7: Hey, ils vont-ils être capables de refiler Jarry?
6: Non.
7: S'ils donnent un choix?
6: Non.
7: Non?
6: T'aurais dû le racheter.
7: Ah, mais si t'as un choix de première ronde, puis Jarry?
6: Tu veux pas donner un choix de première ronde.
7: Ben, les Oilers, j'ai des choix de première ronde, on s'entend, c'est lointain. Là.
6: Ouais, mais tu veux pas le donner pareil. Tu veux donner un choix de première ronde contre quelque chose que
7: OK, puis tu veux pas de goaler, tu veux pas avoir de place.
6: OK, si t'avais fait ta job cet été, t'aurais pas à penser de donner peut-être un choix de première ronde.
7: Mais si t'as fait ta job, t'aurais pas tout simplement allé te chercher Jarry.
6: OK. Si quelqu'un avait fait sa job, Stan Bowman serait plus le DG des Oilers d'Edmonton. Je suis désolé, il y a pas rapport là. Il y a des DG qui ont été congédiés pour bien moins que ça. Et lui, il est encore en poste.
7: Ouais, non, ça fait pitié en tout cas.
0: Tu sais?
7: Je joue tellement Jaillard, j'en revenais pas. Tu on savait qu'elle allait revenir fort, là, les Oilers.
0: Ouais, écoute, à 6-0, on se dit, OK, c'est correct. La réponse qu'on attendait, tu sais, les gars sont fiers, les gars se sont levés, puis. Et là, ça a dégénéré.
7: 9-7.
8: Trois placements touchés.
7: Non, mais ça n'a pas de bon sens.
0: Donc, c'est un match plate, là.
8: Match plate de la NFL, ça finit 9-7.
0: C'est un 9-7, là, mettons. Là. Trois placements touchés, comme tu dis. Ça, c'est pas beau. Il y en a beaucoup qui nous posent la question, les boys, et je sais qu'il y en a plusieurs qui nous ont écrit aussi, Georges. Pour les émissions sur Spotify, avez-vous une réponse pour nous, finalement, ou c'est pas encore très clair? Pas clair encore, bon.
7: Non, comment, okay. Parce que les gens nous demandent... on les voit tous vos messages, comment on peut voir les reprises? Ça devrait être réglé parce que les gens... La semaine prochaine, c'est sûr?
8: Supposé, oui.
7: OK, à partir de lundi, les reprises, vous allez pouvoir toutes les voir. C'est juste que... C'est Tommy qui l'a dit. Tous les messages qu'on reçoit, on vous voit, là. On les reçoit, vos messages, puis on comprend. Mais désolé, les gars, que...
8: Moi, il faut que je dise une chose, c'est ça, là. Tu sais, quand tu déménages une station de radio, c'est pas de la table. Moi, je lève mon chapeau à Jimmy, David et Johan, qui travaillent d'arrache-pied, là, pour essayer de tout mettre ça propre, là, puis pour ramener ce qu'on avait avant comme habitude d'écoute. Ça, c'est en train de se faire. Mais à chaque jour, il y a des petites victoires, à chaque jour.
0: Soyez... indulgent.
8: S'il vous plaît.
0: Soyez indulgent. On a quand même parti la saison sur Laurier. Et là, tout a été déménagé. C'est une première semaine pour nous ici. Les podcasts, on change d'environnement. Ouais. Les studios, on change d'environnement. Fait qu'il y a des habitudes d'écoute. On sait que vous êtes un peu bousculé dans ces habitudes d'écoute.
8: On s'excuse, mais...
0: Sachez que ça travaille très fort ici et que très rapidement, ça va être rétabli. Là, les Reels vont recommencer à être publiés également à partir d'aujourd'hui. Donc, on va reprendre une heure d'aller avec le début de saison dans la Ligue nationale de hockey et on travaille pour vous à la maison.
7: Puis Ben, je m'en vais dans ton patelet à Actonville.
8: Quand ça?
7: À samedi.
8: Avec Matt?
7: De 1 à 3 samedi. Donc, salutations aux gens... d'Actonville.
8: Ben oui.
7: Puis plus tard en soirée, Gonzo, je vais voir Drummondville pour voir un match canadien. Je n'irai pas l'endroit parce qu'ils n'ont pas payé la station. Mais salutations aux gens du peuple qui vont être à l'endroit que je vais écouter un visionnement, c'est avec le CH, là, un visionnement du match, un autre rassemblement parce que j'en ai pas assez.
0: Fait que alors, je fais rassemblement. Plus cette année. C'est correct. Vas-y, man.
7: Je fais rassemblement avec vous à Drummondville.
8: À Drummond?
7: Oui.
8: Acton, Drummond, ça se fait bien.
0: Ben ouais, oui. Ben
7: je vais aller là direct. Fait que vu que je finis à 3h à Acton, ceux qui ont des cartes à vendre à Drummond, écrivez-moi en privé parce que je vais avoir du temps à tuer entre 3h puis la game du Canadien. Ouais,
8: donne-toi une demi-heure pour arriver à Drummond quand même. Là.
0: Tu te sièges dans le char
7: c'est
0: aussi.
7: Ouais, c'est ça. Ouais. Tu t'es parfait une sieste.
0: Tu te sièges dans le char, là, comment?
7: Ouais. Tu veux-tu venir?
0: Samedi? Non, je peux pas.
7: Je savais qu'elle allait dire ça.
0: Mais attends, même si je pouvais, je te dirais non samedi.
7: Mais non, mais je te ramène à Big.
0: Un rassemblement par semaine cette année.
8: C'est correct.
0: Je mets mes limites. Jamais deux dans la main semaine, jamais un deux en deux.
7: Puis oubliez pas le 6 octobre.
8: Ça, c'est mardi.
7: Check donc, Gonzo, on n'a pas checké parce qu'on l'a donné en fin de
0: mardi.
7: Show. On a checké en fin de show au Promenade Saint-Bruno, le rassemblement à La Belle
0: c'est
7: et la Bœuf.
0: C'est vrai qu'on l'a dit en fin d'émission.
7: En fin d'émission.
0: On peut peut-être le rappeler aux gens, tiens. On va le rappeler aux gens dans l'ouverture.
7: Ben on aime ça en plus. Promenade Saint-Bruno, c'est le fun, c'est une belle ambiance. Les gens sont pépés là-bas. C'est une grande place.
0: Veux-tu qu'on redonne les numéros et l'endroit?
7: Ben, check avant, voir s'il reste...
0: Attends, on va le dire, OK?
7: Check avant s'il reste de la place avant.
0: Mardi 6 octobre, Saint-Bruno, promenade Saint-Bruno, match d'ouverture locale du Canadien de Montréal contre les Hurricanes de la Caroline. Puis, on a-tu donné le numéro de téléphone, juste pour être sûr? 4-5, ouais, mais là, on va leur donner, c'est une case horaire différente. Il est midi, là. Là, il est midi partout, là. Ouais. Partout, il est midi.
8: Midi 7.
0: 450-690-33-44. Puis là, tu veux que j'aille voir si on est capable d'avoir...
7: On fait tout le temps ça, voir s'il reste de la place pour les gens qui nous écoutent en ce moment. Si jamais il n'y en a pas, vous savez le truc, allez-y pareil. Puis vous allez peut-être courir une chance de pouvoir rentrer quand même.
0: Ben oui, ils prennent tous les restaurants prennent des walk-in. Tous les restaurants prennent
7: des walk-in. Surtout pour les bars, les places debout et tout.
0: OK. La misère avec le site, malheureusement, présentement. Là.
7: Non.
0: Après moi, c'est une surcharge. Il reste de la place à 4h30.
7: Oh, oui, mais c'est pas bon.
0: Ça, c'est pas pour le match, malheureusement.
7: Oui, mais tu vas pas rester
0: non, c'est ça.
7: De 4h30 à 11h.
0: Donc, c'est plein.
7: OK, c'est plein.
0: Appelez au téléphone. On sait jamais au téléphone.
7: Oui, appelez jamais. Appelez au téléphone. Puis venez quand même, ceux qui restent dans le coin, allez voir, pareil, si vous pouvez rentrer quand même.
0: Ben oui. Mais moi, je vous le dis, le bon vieux téléphone, dans ce cas-là, souvent, il y a des restaurants qui gèrent leurs réservations assez old school, hein, vieille école. Alors, on vous conseille d'appeler. conseille d'appeler, ça va être plus facile. Plus facile. Oui, il reste de la place. Martin qui nous demande, est-ce qu'il reste de la place pour le voyage à New York? Oui, on en a parlé hier. Il reste de la place dans l'autobus. Bills contre Jets, 15 novembre, MetLife. Fin de semaine complète avec le boss, le ticket, la bouffe, le tailgate, tout le tralala. 725 piastres tout inclus.
7: C'est quoi le ratio, tu penses, ça va être?
0: Je crois que ce sera...
7: Oui, pas le, ou pas les Jets sont à la maison.
0: 60-40. 60-40 pour les Jets.
8: 75-25.
7: 75-25 pour les Jets?
8: Il n'y aura pas plus que 25 pour les Jets.
0: Ah, il y a du Bills.
7: Tu passes sur 75-25 Bills?
8: 75 Bills.
7: Pour vrai?
0: Non. Il y a beaucoup de Jets.
8: Hey, vous m'en reparlerez.
7: Ben, moi, je te dis, c'est 55.
8: 75-25. Ben non, mais ça se peut que vous ayez raison.
7: Non, mais parce que ouais, mais c'était quand même... Les Jets sont à la maison, ben ouais, pareil.
8: Puis ça, c'est qui aime les Jets de New York?
7: Ben, il y en a plein. Il y en a les beaucoup, autobus, il y en a beaucoup, là.
8: Ah ouais. OK.
7: Le monde, quand on est allé, t'en sais pas comment on était tout en vert.
8: C'était tous des cadeaux qui s'étaient fait offrir, là.
7: Non, mais ben, il y en avait beaucoup. Tout le monde était en... T'en sais pas comment il était en vert?
8: Je sais.
0: Ah, j'ai jamais vu autant de vert, honnêtement.
8: Ah ouais.
0: Et quand on est allé voir les Jets, je me disais, il reste vraiment des...
8: Là, c'est un bon repêchage pour les quarts arrière. Ça. Je pense que ça va être une bonne cuvée de quarts arrière dans la NCAA, là. Alors là, les Jets, là, c'est pas compliqué. Là.
0: C'est pas choisis
8: un bon corps arrière, puis tu bâtis autour, gang, de calmas, de calme.
0: Ils gagnent. Ils ne seront pas très, très bien positionnés. Là.
8: Ouais, ils gagnent, mais ils ne vont pas. Geno Smith ne va pas faire 5 ans.
7: Ouais, mais ils finiront. Ils ne vont pas finir dernier pareil. Là.
0: Geno est parmi les corps arrière les plus efficaces.
7: Ouais,
0: son pourcentage de passes complétées, je pense que c'est le meilleur.
7: Non, il y a le meilleur ratio de la ligue, exactement.
0: C'est pas normal.
7: Faites
0: mes devoirs,
7: moi. Ça, c'est droit pour le gros blitz.
8: Le gros blitz!
7: Non, parce que quand on check les stats des deux équipes...
0: On fait pas juste y aller au pif. « Oh, y a une telle équipe a gagné! » Non, on fait nos devoirs à chaque
7: exactement.
0: Semaine.
7: Exactement.
8: Les gars font leurs devoirs.
7: J'étais surpris quand j'ai vu cette stat-là.
0: Ben, moi, je l'ai relu deux fois.
7: Moi aussi, j'étais là.
0: Puis trois fois.
7: Geno!
0: Geno Smith!
7: Meilleur... Pensez-y, Ben. Il y a le meilleur ratio de passes complétées de la Ligue. Geno Smith.
0: C'est pas Josh Allen. Non, c'est pas Josh Allen.
8: J'aurais le goût de regarder les stats, par contre, à savoir si c'est des passes de 5-6 verges.
0: Ah, c'est ça.
7: Des
8: courses après la passe. Là.
7: Que ce soit n'importe quoi, c'est quand même Geno. C'est quand même Geno Smith pareil.
8: Ouais.
7: Tu sais qu'on riait de lui.
8: Surtout toi.
0: Tu sais, regarde, on rit encore en parlant de lui pareil.
8: Es-tu passé par les Bengals? J'ai-tu rêvé ça, moi?
0: Non, jamais.
8: Il n'a jamais joué avec les Bengals. Hein?
0: Non, un des rares qui n'a pas passé par là. On a pas mal tout passé par là. Les gars, en fin de semaine aussi, on salue tous ceux qui vont continuer à regarder la balle aussi parce qu'il y a du bon baseball en fin de semaine.
8: Bonne balle.
0: Et là, les petits 2-3 sont terminés et maintenant, ben, on passe au 3-5 dans le baseball majeur. Alors, les choses sérieuses qui vont débuter au cours du week-end. Et ça débute demain. C'est un relâche ce soir. Et demain, White Sox contre Guardians, les Braves contre les Dodgers, les Yankees contre les Rays et également les Padres de San Diego contre les Brewers de Milwaukee. Alors, quand on revient ici lundi, là, d'après moi, on a une petite indication pour la suite.
7: C'est une belle histoire, les White Sox, quand même. Hein?
0: Qu'est-ce que tu nous montres?
7: Oh, c'est des Kleenex.
0: T'as des Kleenex comme cute?
7: Ouais, comment ça se ça?
0: Je pensais que c'était une cause en particulier.
7: Non, c'est parce que vu que...
0: Les Kleenex ont des kilts.
7: Non, mais c'est parce que tu sais que je t'avais d'en acheter un. Quand j'ai fini mon cours de cornemuse...
0: C'est vrai?
7: Je vais venir avec un...
0: Est-ce que tu peux t'assurer d'amener ta cornemuse, s'il te plaît?
7: C'est sûr, je l'amène.
0: Okay.
7: C'est sûr, je l'amène, puis je joue en onde. Pourquoi tu ris, Ben?
0: Je peux-tu t'accompagner
8: là-dedans? Il y a toujours un cours de quelque chose à chaque saison. T'avais des cours, t'as appris à tirer aussi au gun.
7: Ben, les deux. Gun et fusil.
8: T'as pas d'arc aussi? T'as pas commencé à tirer à l'arc?
0: Non. Il avait une harpe. C'est différent.
8: Il est rendu avec la cornemuse.
0: Quand tu vas amener ta cornemuse pour jouer un spectacle, peux-tu amener la harpe pour que j'essaie de m'exercer dessus pendant que tu joues la cornemuse?
7: Oui, c'est une excellente idée. On fera ça en onde.
0: C'est sensuel, une harpe, je trouve.
7: Mais Ben, la cornemuse, c'est un instrument, tu le sais.
8: C'est
7: très ancien.
8: Mais oui.
7: Mais tu sais que pour les poumons, pour la respiration, c'est vraiment très bon. Hein? Tu savais ça?
0: Pour vrai?
7: Ouais. Oh. C'est très, très,
0: on a
7: très...
0: Bruno qui nous appelle. Il aimerait commander une cornemuse.
7: Oui, c'est sûr que si vous fumez Oubliez cet instrument-là, OK? Hey. Choisissez-vous quelque chose d'autre que vous n'avez pas besoin de souffler.
8: Pauvre Bruno, là, la difficulté à sortir de la voiturette pour grimper sur le verre de golf, népoté.
7: Là, il ne pourra pas faire
0: la cornemuse. Cette saison-là, des dauphins en plus, d'après moi.
7: Mais il ne pourra pas faire la cornemuse.
8: Il est rendu un paquet et demi par jour. Là.
0: Tu penses?
8: Ben, avec la saison des dauphins.
0: Honnêtement, j'ai hâte qu'on repogne les lignes parce que là, il faudrait peut-être regarder sur notre ami pour être sûr qu'il...
8: Mais là, le setup est là, mais on n'a juste pas de fonctionnement pour ça.
0: D'ailleurs, au niveau technique, il faut que tu le dises, il n'y aura plus de lignes à l'eau là, parce que ça passe par Internet.
8: Ça passe par les Internet maintenant. Là. Ah oui.
7: Ça va bien aller, ça va bien marcher.
8: Je le souhaite ardemment. Ça a été installé, là, tu le vois, Georges, ici, là. Mais, tu sais, j'ai pas eu de cours pour manipuler ça.
7: Et puis, je veux dire au peuple, les gars, d'hier, je sais que vous avez été très déçus, que j'ai choqué en fin d'émission pour le tour du chapeau, du jeu de mots.
8: Ouais.
7: Mais, tu sais, je vous dis, je vais travailler fort dans un coin, je vais donner mon 100%, puis ça va arriver à un moment donné cette année, un tour du chapeau. C'est pas arrivé hier, j'ai passé proche. Ouais, mais ça va arriver. Ouais, je continue à travailler fort, puis...
0: Moi, j'ai confiance en toi, là. Hier, le regard que t'avais en fin d'émission, là...
8: Il était livide en fin d'émission.
0: Ouais, mais il y a eu de la panique. Dans la dernière minute de jeu, là, c'est rare qu'il était en panique comme ça, mais tu le voyais, là, tu sais, quand il shake, là, quand il y a le blitz, puis là, il était de même, mais il cherchait. Là, il avait l'air d'un gars qui cherchait
8: le pire,
0: la
8: c'est
0: bouée.
8: Il y a eu deux filets déserts juste avant.
0: Ouais,
8: filets déserts.
0: Ouais, Messi était
8: en là. En échappé, pas tiré ça.
7: Ouais, je sais.
8: Tiré ça dans les estrades.
0: Oui, on va parler de Tristan Luneau plus tard à l'émission également. Les gens veulent savoir comment on réagit sur cette signature de contrat où tout le monde a été mis knock-out. Là. Lui,
7: ouais,
0: y
7: on
0: compris.
7: On va en parler.
0: On va en parler autour de 12h45, ça, c'est sûr. Allez, boys, on fait-tu le football avant d'aller en pause, rapidement?
7: On fait le football.
8: Vous voulez faire le Thursday Night?
0: Ben,
8: tout,
0: okay. Un petit mot.
8: Un petit mot? OK. Thursday Night Football. Alors, c'était présentation du premier match dans le cadre de la quatrième semaine d'activité dans la NFL hier du côté de Cleveland. Les Browns, par un placement, l'emportent 27-24 sur les Steelers.
7: Ouais, les Browns avaient une belle avance quand même. Puis, écoute, les Steelers sont revenus. Rodgers, 3 passes de toucher, 299 verges, 2 interceptions. Puis Metcalf s'est repris, Gonzo, tu sais, quand tu parlais de ses mains de bord.
0: DK Metcalf écoute Larac Gonzalez, puis il écoute le gros blitz, c'est sûr et certain.
7: Il s'est repris avec 115 verges, des gros attrapés, il a aidé à la remontée, puis on, même Aaron Rodgers qui est rentré dans le tas pour le convertir 2 points pour égaler le match, avant que Deshaun joue héros, puis set up pour le botté gagnant avec 10 secondes à jouer au match. Deshaun, 268 verges par la passe, un toucher, une interception. 22 verges au sol. Moi, j'en reviens pas que les Bruns. C'est vraiment étonnant. 3-1. On pensait que c'était Sanders qui allait être à la barre de cette équipe-là. Puis de match en match, il est de mieux en mieux. Puis les partisans l'ont acclamé. Alors qu'il avait... Quand, en pré-saison, il avait été hué. Puis il avait pas aimé ça. Puis ils avaient blasté. Puis là, il gagne. Changement. Puis là, leur défense, en plus, des Bruns est bonne. Puis là, quand l'offensive reste aussi longtemps sur le terrain, ce que ça fait, c'est que là, man, la défensive est frais et dispo quand elle embarque. Oublie ça, là.
0: Mais en même temps, je vais te dire, moi, pour...
7: Puis tu sais, Big, ils ont une cédule de marde, eux autres, là, en plus.
0: Ouais,
7: là.
0: À leur image. sont 2-0 à la maison. Ça me dérange pas de voir les Bruns 3-1. Parce que j'ai moins peur des Bruns pour la division que pas mal toutes les autres équipes. Les Bruns ne gagneront pas la division.
7: Ils ont une cédule bien plus facile.
0: Nous aussi, on a une cédule facile. En raison de l'année passée.
7: Oui, c'est vrai, vous n'avez pas fait, mais quand même.
0: Mais les Steelers aussi ont une cédule pas trop difficile.
7: Oui,
0: pis...
7: mais les Big, vous autres contre les Bruns, là, ça va être tough.
0: Parce qu'ils
7: ont une excellente défensive.
0: Hier, là, qu'est-ce que j'ai dit, Ben, hier, en fin de choix? J'ai sorti les stats là, des Steelers dans leur histoire au Thursday night en prime time. Les boys, 0-10 contre leurs rivaux de division les jeudis soirs.
8: Incroyable.
0: Ils ne sont pas capables. Puis Cleveland vient de gagner 8 matchs de suite présentés les jeudis soirs. Quand les Browns jouent le jeudi, ils gagnent. Tu sais, c'est le genre de stats qui veut. Tu dois pas te laisser influencer par ce genre de statistiques parce que tu te dis, on c'est même pas les mêmes équipes.
7: On s'est pas laissé influencer, mais qu'on a pris les Steelers.
0: Je sais, mais regarde, on s'est fait avoir.
7: Oui, on dit ça après la défaite, mais s'il avait gagné, qu'est-ce qu'on aurait...
0: Un bras en pleine face.
7: S'il avait gagné, on aurait rien dit.
0: C'est ça qui est arrivé.
7: Oui.
0: C'est ça qui est arrivé.
7: Justement, c'est ce qui est arrivé à moi, mais pas à Gonzo.
8: Non.
7: Vous n'avez pas catché.
8: Oui, oui.
0: Moi, je réponds pas.
8: Mais on ne répond pas, genre.
7: Pourquoi?
8: Non, on n'a pas le droit.
7: C'était une joke.
8: On peut pas rire de ce genre de blague.
0: C'est pas drôle. Je n'aime pas ton humour, Georges Larac.
8: On peut pas rire.
0: Allons en pause qu'on puisse se cacher, OK? On va en pause. Et au retour, on met la table Canadien-Pingouin samedi soir.
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0: Bon, les boys, le Canadien de Montréal reconnecte en fin de semaine et ce sera contre les Penguins de Pittsburgh. Là, c'est sûr que tout le monde se dit, bon, qu'est-ce qui va se passer avec Kapanen? Qui va être laissé de côté? Comment ça va fonctionner? On aura les réponses très bientôt. Ton manteau, il est là, Gilbert. Gilbert oublie son manteau. Bon week-end, mon Gilbert.
7: Salut, Big.
8: Salut, Gilbert.
0: Yes,
8: salut.
0: Sir. Kapanen, Georges, hier à l'entraînement, on l'a dit, là, prenait des répétitions avec Dano et Doc. Il y avait une alternance avec Texi, il y avait alternance avec Doc également. Si Kapanen joue, moi, je l'aurais vu reprendre sa place quand même au centre là, avec Slav et avec Demidov.
7: Moi aussi, j'aurais vu ça. Quand on en a parlé, je le vois pas jouer à l'aile du tout. Là. C'est le succès qu'il y a eu l'année passée, c'était au centre. Puis, c'est pas comme si, je veux dire, Newhook, quand il a joué au centre, il a tout cassé, qui faisait en sorte que tu ne peux pas le déplacer. Là. Mais ça a l'air que Gonzo, si on fait ça, s'il ne fait pas des reps au centre, c'est parce que, un, il ne joue pas demain. C'est la seule chose que je peux voir.
0: Moi, comme je t'ai dit plus tôt cette semaine, à mon avis, on va lui... Prends ton temps, puis let's go.
7: Non, moi, je pense que s'il fait des reps à l'aile, il ne jouera pas.
0: Canadien a gagné. On va laisser encore les mêmes combinaisons. Puis d'après moi, tu sais, Kapanen arrivera la semaine prochaine. Même chose pour Engstrom puis Jack Hyde. Puis on va garder peut-être le même alignement pour le match de samedi contre les Penguins de Pittsburgh qui, d'ailleurs, eux, ont rossé, on l'a dit hier, les Flyers de Philadelphie dans la bataille de la Pennsylvanie 7-0. Les Penguins de Pittsburgh, est-ce que c'est une équipe qu'on tasse trop rapidement encore cette année, Georges?
7: Ben, big. Tu sais, je veux dire, cette équipe-là, avec Crosby, tu sais, tout est parmi, là. Je veux dire, c'est un dernier tour de... Malkin a dit même un dernier tour de piste. Tu viens, tu sais, il l'a dit. Fait que cette équipe-là pourrait nous surprendre cette année. Pourrait nous surprendre encore. Moi, je les aime, les Penguins. Tu sais, ils ont gagné, puis... Tu sais, quand t'as gagné, c'est ça, t'as pas aussi soif que d'autres équipes, nécessairement, qui l'ont pas fait, mais... T'sais, de rester ensemble, de pas s'en aller, puis d'essayer encore une autre fois de faire un autre run, moi, je trouve, je respecte ça. Il y a souvent des gars... T'sais, nous autres, là, on a toujours assumé qu'après qu'il a gagné, puis ça allait pas bien, puis on manquait les séries pendant 4 ans, que tout le monde allait s'en aller pour se trouver une place pour gagner une autre coupe ailleurs, puis on parlait de Colorado, puis tous les endroits que les gens auraient pu vouloir aller. Puis eux autres se sont dit non. On a commencé ensemble, on finit ensemble, quoi qu'il arrive. Puis même si le bateau coule, t'sais, quand ça allait vraiment pas bien... On reste là. Puis c'était bizarre de voir des séries sans Crosby, tu sais, comme tu sais. Mais là, de voir que les gars se ressaisir, là, c'est le fun de voir ça.
0: En fin de semaine, il faut dire, oui, c'est contre les Penguins de Pittsburgh. Les Penguins qui ont fait quand même certaines acquisitions là, dans l'entre-saison, tu sais, ils sont allés chercher des projets, les Penguins. Tu sais, Nick Robertson, l'ancien des Leafs, qu'on voit qui joue avec Crosby, qui a marqué au premier match également, est là parce que Brian Rust est blessé. L'année passée, bon, il y en a eu un autre projet, Igor Shinnakov, qui a très bien fait. Rappelle-toi de la chimie avec Malkin. Il est encore là avec Tommy Novak. Ville Koivunen, qui a signé un contrat de 8 ans de 32 millions cet été, où tout le monde s'est gratté le coco. On va y faire un peu plus de place cette année. On est allé chercher Hendrix Lapierre aussi à Washington, rappelle-toi.
7: Oui.
0: Lui, on lui donne une chance également, là, avec la blessure à Ben Kindle, de pouvoir le faire. Il y a eu un bon premier match, également un point d'avantage numérique. Je pense un point à désavantage numérique aussi. Kuzmenko, là, il est retourné parce que... Ça, t'as-tu vu cette histoire-là?
7: Non.
0: Man, vous avez peut-être vu passer ça à la maison. Kuzmenko, l'ancien des Kings, entre autres, là, de plusieurs équipes, parce qu'il s'est promené ces dernières années. Son père est décédé parce qu'il a été attaqué par un ours.
7: Oh, man.
8: Mais voyons donc.
0: Je te dis. Et là, tu sais, il a été capable de retourner dans sa famille là, pour vivre ce deuil, mais son père a été attaqué par un ours.
7: Oh, man.
0: Et il est décédé. C'est vraiment une histoire atroce. Alors,
7: mais Chernikov aussi, là, ça, c'est un cadeau de Columbus.
0: Oui.
7: C'est un gros joueur, ça aussi, là, qui s'ajoute à cette formation-là.
0: Fait... Un qui avait de très bons mots pour Igor Chernikov, c'est notre bon ami Bob Hartley, qui le connaît très bien.
7: Oui.
0: Et donc, tu sais, quand tu amènes des projets comme ça, tu sais, Henrik Lapierre, je lui disais, c'était-tu dans la presse ce matin, j'ai lu ça? Il disait, moi, là, je suis un chanceux de pouvoir regarder Sidney Crosby travailler tous les jours. T'imagines, quand t'es joueur de centre comme ça, puis que là, t'arrives dans une équipe, t'es Sidney Crosby, puis lui, il jouait avec Ovechkin avant. Fait que, tu sais, il est capable de voir les deux comme ça, les deux tops de sa génération. Henrik Lapierre, qui était un nom qui était souvent mentionné aussi avec le Canadien de Montréal. On se disait, est-ce qu'il va devenir un projet pour le Canadien? À suivre. Georges, Canadien, Pingouin, deux de tes anciennes équipes qui gagnent en fin de semaine. Les boys, c'est le temps de se prononcer. Et le score final.
7: Big, j'ai aucune inquiétude que le Canadien contre les Pingouins gagne une deuxième de suite. J'ai aucune inquiétude là-dedans. Aucune inquiétude.
0: Tu vas pas ressortir le mot Angers, par exemple.
7: Mais non, je sors pas. Le mot Angers, je le sors quand je suis sûr à 100%, puis je vais pas le gaspiller. Le mot Angers, je vais le garder pour mardi prochain, pour notre rassemblement, puis le train et tout.
0: Contre les champions en titre?
7: Parce que c'est sûr que, tu sais, je m'attends à un match serré. Ça peut-être même, on va savoir la prolongation contre les Pingouins. Mais, tu sais, les Pingouins... Mais, Gonzo, le Canadien était la bête noire des Pingouins beaucoup. Hein. Tu sais, tu regardes les derniers matchs, là, tu regardes les dernières saisons, là, on n'avait pas trop de difficultés contre eux. Tu vois, c'est quoi les stats? Tu vois-tu les stats contre les Pingouins?
0: J'ai pas l'affiche, non, dans les...
7: C'est pas une équipe, tu sais, c'est une équipe qui... Parce que les Pingouins, c'est pas une équipe physique. Puis ça, c'est l'avantage de le Canadien, qui est une équipe rapide, qui a beaucoup de talent. Puis ça, c'est parfait, parce que les équipes qui, ça va être dur de jouer contre, c'est des équipes qui vont vraiment nous brasser, puis les équipes qui ont des gros joueurs. Mais vu que les Pingouins, ils ont beaucoup de rapidité, tu sais, ben, il y en a pas autant que le Canadien, parce qu'ils sont plus vieux. C'est à l'avantage du CH. Le CH qui est rapide, puis le talent qu'ils ont et tout, je pense que le Canadien va avoir aucun problème. Ben, aucun problème. Ils vont gagner. Ça va être difficile, parce que t'es à Pittsburgh, mais je dis 4-3 Canadiens.
0: 4-3 Canadiens.
7: 4-3 Canadiens en prolongation.
0: Hmm. Prolongation en plus?
7: Oui. 4-3 Canadiens en prolongation.
0: OK.
7: Toi?
0: Je vais aller avec une victoire du Canadien de Montréal, moi aussi, en fin de semaine. Je trouve que les Pingouins ont très bien débuté, mais le Canadien de Montréal est capable de mieux de ce qu'on a vu là, quand même mardi. Tu as eu la belle semaine aussi, le team bonding, tu as eu le temps de pratiquer un peu.
7: Puis pas juste ça, Gonzo. Pendant deux matchs de suite, les deux premiers trios ne seront pas invisibles. Là, tu vas les voir. Surtout Suzuki, il va rebondir. Suzuki, c'est un de ses pires matchs que j'ai vu jouer depuis qu'il est avec le Canadien.
0: C'est tranquille, effectivement.
7: T'sais, il était, t'sais, pour un gars, un gars du Selkie, juste le move que Nylander a fait, puis tu sais, je veux dire, de ne pas le voir comme ça, ça n'arrive jamais. C'est tellement un gars qui est fier. Si Suzuki, puis Suzuki va rebondir, ça va changer le trio au complet. Premier trio va produire 4-3
0: Canadiens. 4-3
7: Canadiens. Ouais.
0: Je vais aller même plus loin, moi. Je veux dire... T'as 4-3, tu dis? J'allais dire 5-2, moi, Canadien.
7: Oh!
0: 5-2 Canadien en fin de semaine. Une victoire convaincante. Une victoire où on va voir les deux premiers trios. Une victoire... une belle victoire d'équipe. Le travail qui a été fait cette semaine, la petite charge de travail va rapporter... Et je m'attends à une saison un peu plus difficile quand même pour les Penguins de Pittsburgh. Ça a bien été en levée de rideau, là, oh, le 7-0. Ouais. Ouais, je m'attends à quelque chose d'un peu plus difficile pour les Penguins quand même cette année.
7: OK.
0: Un peu, je dis pas, tu sais, l'année passée quand même, il n'y a personne qui plaçait les Penguins en séries éliminatoires. Tout le monde pensait que Thanksgiving, Crosby était à Montréal.
7: Ouais.
0: Rappelez-vous. Fait qu'ils ont bien fait. J'ai encore des doutes. Et là, l'absence de certains joueurs également. Tu sais, Brian Rust n'est pas là. Ben Kindle ne jouera sûrement pas. Kuzmenko n'est pas là non plus. Malgré tout ça, il en a marqué 7 mardi. Mais victoire du

0: Cette semaine, à quel point le système du Canadien de Montréal est difficile à assimiler.
1: Ouais.
0: Ça peut prendre du temps. On dit beaucoup dans les petits détails. Non, je n'irai pas là. Je vais aller avec Slaff, moi.
2: Juraj!
0: Je vais aller avec Juraj. Juraj doit jouer un meilleur match, lui aussi. Doit être plus visible. Bon, il a pas eu un poteau là, au premier match, mais ouais. Non, un bon match de Juraj Slafkovski, ça va faire du bien à ce
3: coup-là. C'est pour ça que j'aimerais ça voir Kapanen, Gonzo avec les deux gars.
0: Ben là, ça ressemble pas à ça, là.
3: Ouais.
0: Ça ressemble
3: on a
0: pas.
3: Les trios sont pas encore... On les voit pas encore. Hein?
0: Il y a le système d'alternance qui était là hier, puis là, tout semble indiquer qu'ils vont être encore... tu sais, il n'y aura pas de changement à la formation. Alors, à suivre pour le Canadien de Montréal. Mais c'est les mêmes trios. Même duo qu'hier.
3: Ouais.
0: Fait que si c'est les mêmes trios, les mêmes duos qu'hier, on prend pour acquis que tu sais, il n'y aura pas de changement à l'alignement du Canadien de Montréal. Donc, Kapanen ne va pas jouer, Engstrom ne va pas jouer, puis Florian Jacquet ne jouerait pas. Fait que formule gagnante, copier-coller. On garde la même chose à l'entraînement de ce matin chez le Canadien de Montréal. On va aller en pause, les boys, et au retour, Nick Kiprios en rajoute une couche dans le dossier Sam Montembeau. Vous vous rappelez que Kiprios avait sorti le nom de Mark Scheifele et des pourparlers avec le Canadien de Montréal. Là, il en rajoute une couche en disant que les Jets évalueraient le fait d'inclure Montembeau dans une transaction. Est-ce que Sam Montembeau peut devenir une cible pour les Jets de Winnipeg? Est-ce que Sam Montembeau peut devenir un gardien de but convoité dans des débuts de saison où il y en a plusieurs qui vont perdre le Nord? Et on va parler du dossier de Montembeau et du Canadien au retour.
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7: OK, deux dossiers dans ce segment-ci, les boys. On va débuter avec l'information de Nick Kyprios, qui en a rajouté une couche. On dirait qu'il aime bien parler du Canadien et des Jets dernièrement. C'est lui le seul et le premier, en fait, qui avait évoqué le nom de Mark Scheifele, comme quoi le Canadien de Montréal évaluait le fait de peut-être discuter avec les Jets pour aller chercher un gars comme Mark Scheifele. On en avait parlé, je pense,

0: la semaine passée, il y a deux semaines, Georges. Et là, il en rajoute une couche en disant que une des cibles pour les Jets de Winnipeg pourrait être Sam Montembeault, qui est un gardien de but qui est vétéran, un gardien de but qui a bien rebondi dans le camp d'entraînement. On va voir comment ça se dessine en début de saison. Est-ce que, puis tu sais, on en parlait hier avec David un peu, Georges, penses-tu que Sam Montembeault peut devenir une cible pour quelques équipes? Si ça déraille rapidement, on pense aux Oilers, on regarde les Jets si ça marche pas, Stuart Skinner. S'il y a des équipes qui ça déraille, rapidement, le téléphone du Canadien de Montréal pourrait se mettre à sonner.
1: Là. Moi, je te dis, Big, il va gauler des matchs là, à Montréal. Si Montembeault va bien, là, je sais pas s'il va en gauler 5 à Montréal. Je sais pas. Tu sais, quand les équipes vont voir s'il s'est replacé, puis il n'y a pas juste les Jets. Tu sais, les Jets, on comprend, là, la situation, Telebox, c'est une distraction, et tu veux, comme DG, essayer de régler ça le plus rapidement possible. C'est juste que là, il faut que tu le remplaces. Puis si tu regardes, Gonzo, les Oilers, la situation dans les buts, ce qu'on vient de voir hier encore, là, un autre 9 buts, tu as besoin de te carrer. Sam, c'est parfait pour eux parce qu'il fait juste 3 millions. Fait que, tu sais, je veux dire, oui, ils n'ont pas beaucoup de place, mais entre Sam et Hellebuck, c'est sûr que ça serait mieux, mais ils n'ont pas l'espace. Mais...
0: Ouais, mais ce qu'on dit, puis ce qu'il disait aussi, c'est que, en fait, tu as essayé d'échanger Hellebuck, tu vois que tu as de moins en moins de partenaires possibles. Et si tu échanges Hellebuck, tu veux chercher un gardien en retour dans la transaction pareil. Fait que, est-ce que tu pourrais cibler une équipe comme le Canadien de Montréal et aller chercher un Sam Montembeault, ce qui ferait en sorte que tu pourrais échanger Hellebuck sans aller chercher un gardien de but? T'sais, on pense à Nikishin. Bon, Nikishin, supposément, veut pas venir jouer à Winnipeg. Mais mettons que c'est pas Nikishin puis que tu fais un trade pour un défenseur ou un attaquant contre Hellebuck, tu te vires de bord, tu vas chercher un gardien de but à une autre équipe. Parce que Sam Montembeault est un gars qui a une belle feuille de route. C'est un vétéran. Tu le disais, 3.15, c'est facilement plugable dans un alignement aussi. Moi, je pense que plus tôt que tard, le Canadien de Montréal risque... Tu sais, t'as pas eu ton prix pour Montembeault cet été. Sinon, on s'entend, s'ils ont eu le prix, Montembeault est plus là.
1: Ouais, mais c'est quoi le prix qu'ils veulent?
0: Je sais pas. Hein? C'est ça qui est intéressant parce que...
1: Mais si ça va là, Big, s'il joue comme il a gaulé en pré-saison, il vaut facilement une première ronde.
0: Non.
1: Si Gonzo, non. Il gaule comme un... Ben oui, Gonzo.
0: Non.
1: Gonzo, ça dépend quelle équipe. Les Oilers, une première ronde, c'est une fin de la première ronde, tu comprends?
0: S'il y a un choix de premier tour qui est déposé sur la table, peu importe c'est qui l'équipe pour Sam Montembeault, Kent Hughes et Jeff Gorton font le deal.
1: Mais pour qu'il fasse ça, s'il continue comme il a gaulé en pré-saison, ça va être ça. Ça va l'air pour les équipes qui sont... Au premier tour, Big, dans des équipes qui veulent aller chercher, c'est 25e... 25e au total.
0: Là où je trouve ça intéressant, c'est est-ce que le Canadien de Montréal voudra être patient pour essayer de maximiser cette valeur-là? Ou est-ce que dès que tu as des pourparlers et que tu as une offre raisonnable, tu y vas?
1: N'oublie pas, Montembeault s'en va d'ici le deadline. Parce qu'ils vont pas leur signer. Puis si tu ne signes pas... Parce que je comprends, David lui disait, s'il va bien, ils vont le garder toute l'année, puis après ça, le perdre cet été. Moi, je pense qu'au d'ici le deadline, il n'est plus là. Mais d'ici le deadline...
0: Mais au deadline, là, on le disait hier, ça aussi. Combien d'équipes acheteuses cherchent des gardiens de but au deadline?
1: Non, mais moi, je te dis, d'ici le deadline,
0: okay.
1: Il va partir, je pense, bien avant ça. Puis après ça, Fowler qui va gauler beaucoup de game en bas, là, après ça, il va monter. Mais tu vas pas signer Montembeault, fait qu'il faut que tu l'échanges.
0: OK, avant ou après la Thanksgiving?
1: Avant.
0: Moi aussi, j'aurais tendance à dire avant.
1: Oui, avant.
0: Ça laisse un échantillon d'à peu près, quoi, une quinzaine de matchs ou une... J'ai pas le calendrier du Rocket, là, mais c'est...
1: Comment il est en goal d'ici Thanksgiving, selon toi?
0: Montembeault? Man, je sais pas, là, on est rendu déjà début octobre. T'sais, le calendrier est favorable pour le Canadien de Montréal au début de la saison. Là. C'est pas une année olympique. Ouais. Fait que c'est t'sais, du 2 ou 3 matchs. Je veux dire, t'sais, idéalement, tu te dis un backup, c'est quoi? C'est un match par semaine.
1: Si on prend un match, tu donnes sa route à la maison.
0: Je sais pas, j'ai pas regardé le calendrier si loin que ça, mais il va en gauler un la semaine prochaine.
1: Oui, c'est sûr.
0: C'est mardi, jeudi, samedi, il va en gauler un. Ce sera pas l'ouverture locale du mardi, mais ça risque d'être jeudi ou samedi.
1: Puis, quand tu sais, s'il
0: va en gauler combien? 6?
1: Hey, 5-6? S'il va bien, là, puis il s'est ressaisi, là, puis il y a défensif devant lui quand même pour le faire quand même.
0: Tu sais, il y a beaucoup de gens qui nous disent, je pense que le Canadien va prôner la patience avec ses gardiens de but.
1: Non, mais même s'il prône la patience, il passe pas. Au deadline, il est plus là, là.
0: Parce que.
1: Tu peux pas le garder. Tu vas le perdre pour rien. Quand Hughes ne perd pas des joueurs pour rien.
0: C'est vrai qu'il perd pas grand-chose, mais il l'a fait avec d'autres joueurs.
1: Oui, mais là, c'est pas pareil.
0: Il l'a fait avec Armia.
1: Oui, mais la différence...
0: Il l'a fait avec Dvorak.
1: Oui, mais Big.
0: Il l'a fait... Ben, c'est à peu près...
1: Armia, les gardiens, c'est tellement précieux. S'il se ressaisit, sa valeur...
0: Je sais. L'offre et la demande.
1: On était si, con... il était content de perdre Armia pour rien.
0: Ah, c'était un gars qui était bon à des avantages numériques. Surtout la saison à... Non, mais c'est un...
1: Hey, Big, on a juste ça, des gars qui sont bons à des avantages numériques.
0: Le Canadien pouvait, avait le luxe de laisser partir. Puis ils l'ont pas tradé au deadline, c'était correct. Mais... Quand je dis l'offre et la demande, c'est parce que si le téléphone sonne pour Montembeau, c'est la différence. Je dis pas qu'il sonnait pas pour Armia ou Dvorak, mais là, quand le téléphone sonne, t'as pas le choix de dire, OK, il se passe de quoi, il y a une demande à quelque part dans la Ligue, et nous, on est bien nantis. Est-ce qu'on prend avantage de ça, oui ou non?
1: Ouais. Non, mais c'est pour ça que le premier match qui va gauler, là, t'sais, là, on parle comme ça, là, mais admettons, puis j'espère que ça va pas arriver, puis je frappe ça du bois, mais mettons que c'est encore les 5 buts là, qui accordent. Là.
0: Oh, man.
1: Tu sais, comme on était habitué. Parce que t'en sais-tu, avant là, qu'on le mette de côté l'année passée, tous les matchs qu'il gardait, c'était 5 buts qu'il recevait. Là. C'était 5 buts tout le temps. C'était quelque chose qui était constant.
0: Ouais, mais moi, je te fais l'inverse. Montembeau rentre, il est bon. Puis là, tu dis, tu veux pas être prophète de malheur, tu parles des 5 buts. Je veux pas être prophète de malheur, mais il arrive une blessure chez le Canadien de Montréal devant le filet. Si t'as échangé Montembeau...
1: Oui, mais Big, attends, la majeure partie des équipes ont deux gardiens, puis s'il y en a un qui est blessé, si le gardien est blessé, tu mets le backup, là.
0: Je comprends.
1: Tu sais, je veux dire, tu gardes pas trois gardiens.
0: Mais ce serait weird de te retrouver à Montréal après une transaction de Montembeau puis une blessure à Dobesch avec Fowler et Kekkonen.
1: Ça serait une malchance.
0: Exact.
1: Mais ils vont, tu sais, comme on s'entend, ils vont pas garder Montembeau pour ça.
0: Pour ça. Non, mais tu peux être patient. Parce que tu dis, ton gardien de but...
1: Non, mais ils vont l'être. Gonzo, ils vont l'être parce que sa valeur, plus t'es patient, elle va remonter, là, s'il va bien.
0: S'il va bien, oui. Oui, mais il y a des équipes qui sont... Mettons une équipe qui est prête à donner beaucoup, là. Elle, à un moment donné, elle sera plus patiente. Elle va passer un autre appel.
1: Ouais.
0: Fait que là, si elle est capable de mettre la main sur un autre gardien de but, ça t'enlève un client.
1: Mais même les autres équipes doivent regarder comment il va se comporter en saison régulière avant de donner des choses.
0: Regardez juste le nombre de gardiens qui ont été réclamés au ballottage en fin de camp d'entraînement.
1: Question pour toi. Si une équipe va le chercher, est-ce que Montembeau pourrait revenir puis être comme Jarry?
0: Donc, médiocre.
1: Oui. Tu sais, oublie pas, Big, hein, le Canadien a une excellente défensive devant eux.
0: Ben, ça dépend dans quelle équipe.
1: Ben, je te parle avec le Canadien. Avec le Canadien, en ce moment...
0: Je te dis, ça dépend avec quelle équipe il s'en va. Parce que Jarry, tu l'échanges dans une autre équipe, il n'y a peut-être pas ce qui se passe non plus présentement.
1: Parce qu'Edmonton n'est pas grosse défensive non plus.
0: Mais là. C'est pour ça que, si, mettons, Montembeau avait se retrouvé avec les Oilers d'Edmonton... Je suis pas sûr que c'est la meilleure place pour lui. Là.
1: Ouais.
0: C'est pas la meilleure place pour pas grand gardien de but même, je dirais. Répondez-nous à la question pour le fun. Est-ce que vous voyez Montembeau à Montréal toute la saison ou vous pensez qu'il va quitter avant la fin de la saison? Toi, tu dirais avant. Moi aussi, je dirais avant.
1: Ouais, avant.
0: Ben, moi aussi. Avant aussi, hein?
2: Ouais.
0: C'est le feeling qu'on a. On verra. Je pense qu'on va aller en pause, les boys, puis on va faire Ryan Backer avec Luno de l'autre côté.
1: Ouais.
0: On va aller en pause et au retour, contrat incroyable pour Tristan Luno avec les Ducks d'Anaheim. On fait un parallèle avec David Ryan Backer et on parlera de ce premier but de la part d'un gardien de but aussi de l'histoire des Rangers de New York.
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0: Oh, oui, oui, oui. Hey, Tristan Luneau, hier, tout le monde a été jeté au tapis pour cette signature de contrat du défenseur des Ducks d'Anaheim. Il faut le dire, c'est quand même... Quand j'ai vu le montant, les boys, je l'aime bien, le Tristan Luneau. Là. C'est un bon gars, c'est une belle énergie, c'est un bon défenseur. Mais quand on a vu le 43,2 millions pour 6 ans pour un défenseur qui a 14 matchs dans la Ligue nationale de hockey, je sais pas si ça a été comme moi, mais il a fallu que je relise le montant.
1: Tu sais, là-dedans, quand on a vu les gros montants qui ont été signés sur le défenseur, au moins, ils n'ont pas été ces montants-là. Mais, tu sais, quand j'ai vu ça, je me suis dit, OK, on le voit de haute estime,
0: ouais.
1: Défenseur droitier, puis on se dit que, tu sais, ce gars-là, si, tu sais, à long terme, il va l'avoir, les gros salaires que les autres ont eus. Fait que c'est plus bas que ce qu'on a vu, mais surtout, moi, ce que je vois, c'est que après ce qui est arrivé avec Carlson, Verbeek panique. Parce que lui, là, maintenant, là, il ne peut plus laisser aucun de ses joueurs. Tu sais, et ses joueurs sont exposés à une signature quand ils sont joueurs tenant avec restriction.
0: Ah non, on dit fait... un choc post-traumatique. Non, mais.
1: Ah ouais, fait qu'il a clairement paniqué. Ça, ouais. Il a paniqué, il s'est dit « ça n'arrivera plus », puis le lock-in tout de suite. Mais l'affaire qui est plus fou là-dedans, c'est sa réaction. Tu sais, quand un joueur réagit comme... Vas-y, sa réaction.
0: Ben en fait, c'est que j'ai lu notre collègue ici, Nick Cloutier, tu sais, qui travaille à TVA Sport.
17: Ouais, ouais.
0: Et je suis tombé sur son article hier, puis en fait, ce qu'il a fait, c'est qu'il a appelé un des agents de Tristan Luneau, tu sais, qui est Jonathan Lachance. Et puis, Tristan Luneau... en revenait pas. Quand il a vu les chiffres lui-même, là, son agent a dit qu'il était sous le choc. Et il répétait, c'est impossible.
1: Impossible. Juste ta réaction-là, Ben, si le joueur en question, avec dans sa tête ce qu'il pensait qu'il allait chercher, qu'il croit pas qu'il a signé un contrat de même,
17: c'est ça.
1: Te montre à quel point Pat Verbeek, la situation de Carlson, puis comment c'était compliqué avec Carter Gauthier. Là, lui, il s'est dit, il a paniqué. Non, la gestion de cette équipe-là est tout croche. Tu regardes la gestion de Kent Hughes, Gonzo avec les salaires puis le Canadien, puis regarde celle de Pat Verbeek.
0: Non, Daniel Brière a été l'instigateur de tout ça. Là.
1: Non, mais avec c'est
0: le
1: sûr, c'est
0: mais,
1: sûr.
0: Mais on va recrinquer les choses pareilles. Trevor Zegras, la simili-grève, le contre-pont. Mason McTavish, la simili-grève, l'entente, les deux sont partis.
1: Ouais.
0: Arrive Leo Carlson, compliqué, bang, offre hostile, ouch, égale l'offre. Finalement, tu te dis, Carter Gauthier, compliqué, il signe pareil.
1: Hey, tu regardes,
0: c'est une accumulation.
1: Tu vois-tu quand même le bassin de prospects que Canaheim avait.
0: Ouais.
1: Pense-y, là, ils se sont quand même débarrassés de Zegras puis de McTavish quand même.
0: Attends, veux-tu qu'on recrinque une couple d'années et de voir la brigade défensive que ce club-là avait et qu'ils ont tous échangé? Toute la gang.
1: Ouais.
0: C'était une des plus belles brigades défensives, des jeunes brigades défensives de la Ligue. Ils ont tous échangé. Là, t'as signé Jackson Lacombe à 9 millions à long terme. T'as signé Pavel Mintukov également, un autre choix de premier tour qui est à 7,2 millions. Mais là où je me dis, c'est que si le joueur, comme tu dis, a cette réaction-là, réalises-tu à quel point t'avais de la marge de manœuvre pour le faire signer, mettons, à 6 millions?
1: T'en
0: à 6 millions, il disait oui, là.
1: Ben, c'est sûr qu'il disait oui.
0: Ah, mais pourquoi tu lui as donné 7,2?
1: Il a paniqué. Pat Verbeek a paniqué.
0: OK, je vous relance une autre question maintenant. Tristan Luneau, 14 matchs d'expérience dans la Ligue nationale de hockey. Il va super bien. On dit qu'on va commencer, bon, avec Jackson Lacombe. Choix de deuxième tour. On voit de belles choses en lui. C'est un peu comme dans les contrats où on dit, tu sais, tu donnes beaucoup, tu risques d'avoir un retour sur investissement dans une couple d'années.
1: Sauf que, Big, s'il avait signé juste un an, là, s'il jouait avec Lacombe à droite, là, combien il aurait signé après?
0: Peut-être, mais c'est pour ça qu'on a acheté les années à venir.
1: Oui, mais il n'y a pas le choix, parce que, pensez deux secondes, mettons à sa place, OK? Il a paniqué, mais en même temps, si tu n'as un contrat de deux ans à peut-être, je sais pas moi, 4-5 millions par année, comment il signe après? S'il joue avec Lacombe, comment il va valoir? 12, 13?
0: Ay, c'est beaucoup, Georges.
1: Ben, Bix, il va faire des points, là, je suis avec Lacombe.
0: OK, bon, tu veux, on va jouer à ça. Défenseur droitier, on sait que c'est une denrée rare dans la Ligue nationale de hockey. Il y a des défenseurs qui font du 4, du 5 millions, puis on se dit, voyons donc ce qui se passe. Lui, il vient de signer 7,2 millions. Il a 14 matchs d'expérience dans la Ligue nationale de hockey. Combien va faire David Reinbacher?
1: Encore une fois, la façon que Ken Hughes négocie,
10: ouais,
1: avec comment les joueurs ont tous accepté moins,
0: ouais,
1: il va garder la même attitude, le capitaine, tout le monde. Lui, là, quand il négocie avec l'agent, il va dire, écoute, nous, là, parlons pas des autres contrats. Regarde les deux dans les équipes, qu'est-ce qu'ils ont fait. Il faut que Reinbacher fasse ses sacrifices aussi. Parce que je comprends le monde de dire, Reinbacher devrait faire 7 millions. Hey, 1 million de moins que les Hudson.
0: Que Demi Dov.
1: Ça va pas, Big, ça va pas arriver.
0: Je sais que ça va pas arriver.
1: Ça arrivera pas.
0: Mais il y a une différence quand même en disant.
1: Hey, puis Big, pas juste ça, j'allais plus loin que ça. Tu sais, Big, que les Canadiens sont intelligents. Ils regardent tout ce qui se passe. Là, on n'arrête pas de dire, ah, il faudrait qu'ils jouent une vingtaine de matchs pour avoir ça. Ça peut avoir une influence. Tu sais, des fois, quand tu fais jouer des gars, là, dans les négociations, puis il faut que tu re-signes quelqu'un, là, ben, ce qui arrive, ça peut avoir une influence.
0: On l'a vu. Ça peut
1: bloquer le nombre de matchs qu'il jouera à Montréal cette année juste à cause de ce contrat-là.
0: Tu parles de Lacombe? Qui vantait David Reinbacher au camp, puis on le voyait à la droite de qui? De Lane
1: Hudson.
0: Si Reinbacher joue à Montréal cette année, mettons une quinzaine de games, puis que c'est Lane Hudson, son partenaire,
10: ben, c'est ça.
0: Puis qu'il fait bien paraître, puis que tout va bien.
1: Ouais.
0: Ça va être tough de signer Reinbacher. Bon, t'as beau dire que le Canadien de Montréal, oh, ici, on a une hiérarchie salariale. Non, mais... Hey, il n'y a plus rien qui existe.
1: Big, ils le feront pas.
0: Oui, mais il n'y a plus rien qui existe.
1: Mais ils le feront pas.
0: T'étais game de donner 12,5 à Marchenko. Puis tu vas me dire, c'est un joueur différent. C'est un joueur autonome en devenir. T'sais, c'est pas un joueur que t'as.
1: Puis de toute façon, Big.
0: Bonne chance.
1: De toute façon, si tu veux faire jouer 15-20 games, tu peux pas. Qui tu vas tasser?
0: Je sais, mais les blessures, tu sais.
1: Parce que Reinbacher doit jouer dans. Oui, mais Reinbacher doit jouer dans le top 4. Puis là, t'as Goulet qui va revenir.
0: Ah, Reinbacher va jouer 5-6 pour un petit bout.
1: Non, mais...
0: À son arrivée.
1: OK, mais 5-6, mais quand même, tu sais que la projection, il faut qu'il soit top 4.
0: Idéalement, il va jouer avec Hudson.
1: Mais là, t'as Goulet qui revient. Fait que pour cette année, il jouera pas 15 games.
0: Non. Mais c'est un défenseur droitier qui a été repêché top 5. Que tu te dis, OK, ben l'agent veut pas, il arrive à la table. Maintenant, l'agent va glisser le contrat à Luneau.
1: Ah non, mais ça, c'est sûr qu'il va faire ça.
0: Puis il va dire, Luneau, c'est un choix de deuxième tour, il y avait 14 games. Reinbacher, c'est un choix top 5, qui a été blessé.
1: Il n'y aura pas 14 games.
0: Non, mais attends, il n'y aura peut-être pas 7,2, mais il va peut-être faire 6,5.
1: Non.
0: Tu comprends-tu?
1: Non.
0: Hey, le plafond, dans deux ans, monte au-dessus de 120 millions.
1: Moi, je comprends, Big, mais il faut qu'il joue aussi, là.
0: Il va, oui, s'il joue...
1: Ben, il jouera pas.
0: Puis Luneau, ça faisait deux ans qu'il avait des saisons, tu sais, proches du point par match aussi dans la Ligue américaine.
1: Il domine, là. On peut pas comparer.
0: Non.
1: Allez voir les chiffres de Luneau puis Reinbacher dans la Ligue américaine.
0: C'est sûr, c'est pas la même chose. Puis Luneau était blessé aussi.
1: Qu'est-ce qui se passe, Ben?
0: T'as hâte au football?
10: Non, c'est beau.
0: Okay.
10: C'est beau.
1: Ben, il s'endort. Ouais. Fait que là, il joue avec des...
10: Je m'endors pas, c'est juste que j'ai fait un test puis ça a sorti en
0: ordre. Ça a sorti en ordre, c'est pas grave.
1: Okay.
0: On est, soyez indulgents. Indulgent, le mot qui revient tout le temps. Ça pour dire que je dis pas que Reinbacher vaut 7,2, mais ce contrat-là aura une influence
1: non,
0: et
1: ça,
0: un impact sur tous les autres défenseurs à venir.
1: Plein de défenseurs.
0: T'sais, Yves Beaulieu a signé. Maintenant, Yves Beaulieu va être amené à table pour d'autres signatures. Tristan Luneau a signé. Maintenant, t'sais, comme Ville Koivunen, il a signé 32 millions puis 8 ans. Maintenant, les agents sont contents, les agents. Ils ont des comparables avec qui travailler maintenant. Fait que c'est juste du leverage pour eux. C'est de la marge de manœuvre. Ils vont se dire, ah, ben regarde, OK, Ryan Backer vaut pas 7,2. Facilement, il vaut 6,5. Puis là, tu commences à discuter.
1: J'ai hâte de voir comment game va jouer cette année.
0: Georges, avant le contrat à Luneau, si je t'avais dit Ryan Backer, 6 millions, tu m'aurais giflé.
1: Ouais, mais je te giflerais encore si tu dirais ça.
0: Ben, il sera pas loin du 6 millions.
1: Ben, il sera pas à 6.
0: Si c'est à long terme.
1: Pas la façon que Kent Hughes négocie.
0: T'as le dit, j'ai reçu une gifle hier quand j'ai vu ce contrat-là. Même si éventuellement, peut-être il le vaudra, ce salaire-là. Les gens les capotent avec Ryan Backer. Et c'est normal.
1: Non, c'est la nouvelle réalité.
0: Attendons,
1: là, on va le voir une année complète dans l'année américaine.
0: Attendons, gardons-le en santé. Et avec la santé, on verra où ça nous mène. Parce que le Canadien de Montréal, présentement, ne signerait pas Ryan Backer pour 6 ans ou 7 ans.
1: Regarde Goulet, comment il a signé, Big, à cause de ses blessures.
0: Ah, il a signé quand même à long terme, par exemple.
1: Oui, mais t'as vu ses blessures?
0: Dans une réalité différente.
1: Oui, mais...
0: Là, l'explosion vient d'arriver.
1: Je comprends, mais dû à ses blessures, il a signé pas mal moins.
0: Après moi, on va continuer la conversation pendant la pause, toi puis moi. au retour, Jean-Luc Grandpierre, ratez pas le Blitz éclair également pour les choix pour la semaine numéro 4.
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5: Bonjour, ici Jessica Potsou. Santé Québec Lanaudière annonce une rupture du service de l'unité des naissances du centre hospitalier de Lanaudière pendant la fin de semaine prochaine. Cette découverture médicale est prévue du 3 octobre à 8 heures au 5 octobre à 8 heures. Les femmes enceintes ayant besoin d'une évaluation ou croyant être en travail sont invitées à appeler l'unité des naissances avant de se déplacer. Une infirmière évaluera la situation et les orientera selon leurs besoins, a indiqué Santé Québec Lanaudière. Le service de police de Terrebonne, Saint-Anne des Plaines, Bois-des-Filions, relance encore une fois cette année sa collecte de fonds pour le cancer du sein. Ainsi, pendant tout le mois d'octobre, les policiers qui participent à la collecte porteront une écusson rose. Notons également que plusieurs véhicules de patrouille arboreront aussi l'insigne rose. Pour terminer, la ville de Repentigny a rendu hommage à 7 de ses citoyens à l'occasion de la 4e édition de l'Ordre de Repentigny. Voilà, ça complète. 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
25: Oh. Bon début de ce vendredi après-midi. Bon début de week-end. On s'obstinera pas pour une coupe d'heure. Julie Desjardins qui vous accompagne justement tout en musique. Puis je pense que ça va vous influencer. Je sais pas si vous allez être aussi productif que vous souhaitiez être pour les prochaines heures, mais hein, c'est pour notre plus grand divertissement musical. Avec entre autres Classe moyenne et Je t'en vacances avec Kane Brown. Et

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Aurais-tu été assez parfait qu'on ait une chanson de Sum 41, formation nommée par Raphaël Butler dans sa chanson Camping Colibri, puis que là, on vous offre là une toune de Sum 41. Faut que je parle au gars de la musique. Avec Chris Templeton, plutôt, et Mumford & Sons, la chanson Here. D'ailleurs, quel accomplissement pour Chris Templeton sur à peu près toutes les affiches maintenant des événements qu'il a la chance d'avoir dans son agenda. Ben, c'est son nom qui est le plus en gros sur l'affiche. Pas pire fier quand même. Voici Here. Ah, oh!

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1: Vous êtes nombreux à nous écouter au quotidien. Merci de le faire et merci de faire en sorte qu'il y ait encore plus de musique, justement, à tous les jours dans votre vie. Il y en a qui ont besoin d'évasion, il y en a qui ont besoin de se divertir, il y en a qui sont nostalgiques puis qui veulent se reconnecter avec des chansons qui ont fait partie de leur enfance puis de leur adolescence. Et il y a cette musique-là qui passe des messages. Et c'est le cas pour la plus récente de Cameron Whitcomb, qui parle un peu du clash entre notre façade quand on est avec les autres et ce qu'on vit réellement. Je sais que Gab Fredette, avec sa chanson Magicien, aborde aussi la santé mentale, mais Cameron Whitcomb avec Kingdom of Fear, ça fesse quand on prend le temps quand même d'écouter les paroles, et ça s'en vient tout de suite après ce qui suit.
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0: Quelle tune d'Aerosmith et quel vidéoclip avec Alicia Silverstone que j'avais aimé dans le film Clueless. Mon Dieu que j'ai aimé cette actrice-là. Puis j'étais tellement contente quand j'ai suivi il y a une couple d'années le club des babysitters sur Netflix avec ma fille. Elle joue la mère du personnage principal. J'aime beaucoup ce que cette actrice-là est devenue. Je la trouvais toujours aussi excellente. On y va pour lendemain maintenant. On change de rythme un petit peu avec Corias. Ah, yeah. Oh.
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1: Début du mois d'octobre, on va se mettre tranquillement à décorer notre façade de maison. Il y en a qui vont s'imprégner de films d'horreur, si c'est votre dada. Je sais qu'il y a énormément d'offres sur Crave en ce moment où vous avez la possibilité de vous plonger dans ce style de film ou style de série télé. Le film Obsession aussi, qui a été un gros hit cette année. Indy Never Ready qui est là-dedans, qui te joue une moyenne dérangée. Honnêtement, j'ai pas vu, j'ai juste vu bande-annonce puis je me suis arrêtée là. Pas mon genre, peut-être un peu moins mon genre que certains d'entre vous, mais c'est la magnifique même actrice qui joue également dans le clip de Summer pour cette chanson-là. My Body Isn't Ready est plus douce là-dedans, l'air plus fine. Bon vendredi avec le meilleur de la musique. Ah, oh.
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12: Bonjour, ici Jessica Potsou. Santé Québec Lanaudière annonce une rupture du service de l'unité des naissances du centre hospitalier de Lanaudière pendant la fin de semaine prochaine. Cette découverte médicale est prévue du 3 octobre à 8 heures au 5 octobre à 8 heures. Les femmes enceintes ayant besoin d'une évaluation ou croyant être en travail sont invitées à appeler l'unité des naissances avant de se déplacer. Une infirmière évaluera la situation et les orientera selon leurs besoins, a indiqué Santé Québec Lanaudière. Le service de police de Terrebonne, s'étant des plaines Bois-des-Filions, relance encore une fois cette année sa collecte de fonds pour le cancer du sein. Ainsi, pendant tout le mois d'octobre, les policiers qui participent à la collecte porteront une écusson rose. Notons également que plusieurs véhicules de patrouille arboreront aussi l'insigne rose. Pour terminer, la ville de Repentigny a rendu hommage à 7 de ses citoyens à l'occasion de la 4e édition de l'Ordre de Repentigny. Voilà, ça complète. 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
11: Yeah.

vendredi, on est au lendemain de son lancement du troisième album en carrière en ce qui le concerne, Francis de Grandpré. En date d'aujourd'hui, il y a cette collaboration également avec Marie-Mé et Claire Messoir qui est également disponible. Plein de beaux projets pour lui. Une troisième tournée entourant aussi son plus récent disque. Sans doute que tous ceux et celles qui ont pu se rendre à Montréal hier pour vivre le lancement ont reçu une grosse dose d'énergie, de nouvelles tunes surtout, que nous, on s'amuse à vous faire découvrir au compte-gouttes, mais ça, c'est déjà dur à battre, si j'avais su. À Otak et Time Machine à l'instant. Bon vendredi après-midi.

Ça nous aide à comprendre sa musique quand on sait qu'il a été inspiré plus jeune par Johnny Cash, par Bob Dylan, par Leonard Cohen également, Shabuzi, qui est aussi un grand amoureux du cinéma, qui est un grand amoureux de tout ce qui est raconter une histoire. Et quand il était plus jeune, il adorait se filmer avec ses amis puis se faire des courtes vidéos finalement. Ça fait partie de sa vie, ça aussi. Un nom d'ailleurs qui lui a été attribué grâce ou à cause de, parce que c'était un entraîneur au football alors qu'il était à l'école, qui avait un petit peu massacré son nom, puis finalement, ben c'est resté comme nom de scène, surtout, c'est gros, là. Shabuzi et Cowgirl, le meilleur de la musique, au bon début de week-end.

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good, good, good. Une chanson qui a 35 ans dans le corps et on connaît encore les paroles par cœur comme si c'était sorti hier. Les colocs et la rue principale en ce vendredi après-midi. Le meilleur de la musique est à haut. Merci d'être là.

Étant donné la puissance, la polyvalence de la voix de Jonas, je suis zéro étonnée qu'il soit sur Génération Musique Plus en spectacle. Grosse tournée d'ailleurs encore pour les prochains mois. Fred, à la télévision en ce vendredi. Bon début de week-end.

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1: On va aller puiser dans vos souvenirs musicaux des années 90 dans la prochaine heure, notamment avec Ironic, Alanis Morissette, c'est tellement bon. Puis le hip-hop, si c'est le style musical de prédilection que vous écoutiez, surtout dans les années 90, qui est la décennie où on a fait littéralement connaissance avec l'œuvre musicale de Dubmatic, vous allez capoter parce que Soul Pleureur s'en vient. D'abord, ça peut pas être plus récent que ça, là, Temper City et Self Aware.
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12: Bon après-midi, ici Jessica Potsou. À quelques jours du scrutin, les chefs des principaux partis politiques du Québec passent à la vitesse supérieure dans leur campagne. Ce matin, le chef conservateur Éric Duhaime s'est félicité d'avoir mené une campagne de sous-marins dont l'objectif était d'émerger juste avant le jour du vote. De son côté, la chef caquiste Christine Fréchette a affirmé qu'elle compte rester chef de la CAQ, même si elle est défaite dans la circonscription de Trois-Rivières. Chez nous, Santé Québec Lanaudière annonce une rupture du service de l'unité des naissances du centre hospitalier de Lanaudière pendant la fin de semaine prochaine. Cette découverture médicale est prévue de samedi 8h à lundi 8h. Les femmes enceintes ayant besoin d'une évaluation ou croyant être en travail sont invitées à appeler l'unité des naissances avant de se déplacer. Une infirmière évaluera leur situation et les orientera selon leurs besoins, a indiqué Santé Québec Lanaudière. Voilà, ça complète. 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

On est à moins d'une heure du party avec Oli Poitras qui sera là à compter de 16 heures. Quand je disais que j'installais tranquillement la fin de semaine, ben Oli, lui, c'est comme un gros coup de punch. C'est avec lui que tout va commencer tantôt. D'ici là, la musique de Simple Plan, le band qui va nous offrir un livre jeunesse en mars 2027 d'ailleurs. Et Alanis Morissette, on a-tu trippé en 96 avec Ironic?

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1: Les couleurs sont magnifiques en ce moment dans Lanaudière. Un beau bonjour à toute la gang de Val-Saint-Côme. C'est le Festival des couleurs qui se poursuit, qui aura lieu en fin de semaine et vous aurez la chance d'en profiter plus tard dans le mois d'octobre également. Il y a de l'animation, il y a des rallyes, il y a des ateliers créatifs franchement intéressants. Là, puis c'est gratuit pour les 0 à 6 ans. 12 $ pour les 7 ans et plus. Val-Saint-Côme.com pour tous les détails. Un beau bol d'air frais en fin de semaine. Hein? À Val-Saint-Côme, ça se prend bien. Bedroom Poster, c'est Yellow Card et Good Charlotte pour vous à Hausse en 3.5.
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c'est tellement bon du Jay Scott, mais dites-moi que les ados font pas exactement ce qui est chanté dans cette chanson-là. On va être mal pris tout à l'heure. D'ailleurs, il est souvent en compagnie de Fouki. Ce sont deux complices sur scène. Ce sont deux complices en mode création, mais il y a certains spectacles où les deux sont sur la même scène. D'ailleurs, le 8 octobre prochain, Jay Scott sera avec Fouki du côté du Centre du Québec pour le long week-end. D'ailleurs, profitez-en si vous avez envie de le voir également en formule avec son band. Il y sera du côté de Charlevoix. Tous les détails sur son site, évidemment. Daniel Boucher, chez nous, à Haut. Chez vous.

0: C'est ça la toune.
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1: Oh! Avant de vous parler du 8-15 que Chuck anime demain entre 9h et 10h, avant de vous parler de Z le week-end de Richard et Sylvain qui vous donne rendez-vous dès 10h pour vous accompagner toute la fin de semaine, il y a toujours bien Oli Poitras qui s'en vient nous offrir son party. C'est lui là, qui vient vous faire décrocher officiellement pour votre fin de semaine. Ici Julie Desjardins, profitez des pommes, profitez des couleurs, profitez-en pour décorer votre maison. Là, ça sent l'Halloween bientôt, ça va être ça notre prochaine événement. Et surtout, gardez la radio pas trop loin. Bye, bon week-end!
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8: Bon après-midi, ici Jessica Potsou. À quelques jours du scrutin, les chefs des principaux partis politiques du Québec passent à la vitesse supérieure dans leur campagne. Ce matin, le chef conservateur Éric Duhaime s'est félicité d'avoir mené une campagne de sous-marin dont l'objectif était d'émerger juste avant le jour du vote. De son côté, la chef caquiste Christine Fréchette a affirmé qu'il compte rester chef de la CAQ, même si elle est défaite dans Trois-Rivières. Pour sa part, le chef libéral Charles Millière a visité 5 circonscriptions de la Montérégie, tandis que la porte-parole solidaire Ruba Gazal était de passage à Québec, Trois-Rivières et Montréal. Chez nous, Santé Québec Lanaudière a annoncé une rupture du service de l'unité des naissances du centre hospitalier de Lanaudière pendant la fin de semaine prochaine. Cette découverture médicale est prévue de samedi 8h à lundi 8h. Les femmes enceintes ayant besoin d'une évaluation ou croyant être en travail sont invitées à appeler l'unité des naissances avant de se déplacer. Une infirmière évaluera leur situation et les orientera selon leurs besoins, a indiqué Santé Québec Lanaudière. Le service de police de Terrebonne-Saint-Anne-des-Plaines-Bois-des-Filions relance encore une fois cette année sa collecte de fonds pour le cancer du sein. Ainsi, pendant tout le mois d'octobre, les policiers qui participent à la collecte porteront une écusson rose. Notons également que plusieurs véhicules de patrouille auront aussi l'insigne rose. Le corps policier s'est fixé un objectif de 5 000 $. Du côté de Repentigny, la ville a rendu hommage à 7 de ses citoyens à l'occasion de la 4e édition de l'Ordre de Repentigny. 3 personnes ont été nommées dans la catégorie ambassadeur, alors que 4 autres personnes ont été nommées dans la catégorie chevalier. Pour terminer, le tout premier salon du livre de Lanaudière se déroulera dimanche au Château Joliette. De 10h à 16h30, l'événement accueillera plus de 70 auteurs. Les visiteurs pourront remporter plusieurs lots de livres en complétant un coupon de participation à l'accueil. Voilà, ça complète. Pour plus de nouvelles, consultez monjoliette.com.
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4: Oh. Hello, hello! Bon vendredi, Olivier Poitras qui retrouve dans le Party Rock. Un gros merci d'être branché sur les ondes de haut, peu importe d'où vous nous écoutez présentement, que vous soyez dans votre véhicule, à la maison, ou que vous soyez, rendu au travail parce que vous travaillez de soirée. Peu importe, un gros merci d'être branché sur les ondes de haut dans ce Party Rock. Avec le meilleur de la musique dans les prochaines, Interstate Love Song de Stone Temple Pilots, ça s'en vient. Il y aura du Dire Straits, The Cult, ça s'en vient. On part ça avec The Killers.

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Début octobre, c'est officiellement le mois de l'Halloween. Ça s'en vient dans officiellement 29 jours. Un gros merci d'être branché dans le Party Rock. On est ensemble jusqu'à 19h. Dans les prochaines, on aura la musique de Stone Temple Pilots tout de suite. C'est Kermesse. Bon vendredi!

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1: Je sais pas si vous avez vu ça, mais il y a McDonald's qui veut maintenant mettre la tarification dynamique dans ses restaurants. Donc, tout dépendamment où vous êtes et à quelle heure de la journée, votre burger pourrait coûter moins cher ou plus cher. À quel point c'est une bonne idée? Pas convaincu. Si tu coûtes 3$ à 3h de l'après-midi, mais que tu en coûtes 6 à 6h le soir, c'est pas tant hot. Blink-182 s'en vient.

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Je veux saluer les commerçants qui sont branchés sur nos ondes. Un gros merci d'être là. On poursuit ça avec Noir Silence. Et on jase de toi. Bon vendredi. On a

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1: Avec le retour en force de la vente de CD, il y a beaucoup d'artistes qui ont décidé de miser là-dessus. Pourquoi? Ben parce que la production de CD coûte un petit peu moins cher que la production de vinyle. La bonne question à se poser, c'est à quel point ça va durer? À quel point la vente de CD va perdurer dans le temps? Je sais pas. Les vinyles, pourtant, ça fait quand même un certain temps que c'est revenu à la mode. Est-ce que les CD, ça va durer? À suivre. House of Pain dans les prochaines.
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12: Bon après-midi, ici Jessica Potsou. À quelques jours du scrutin, les chefs des principaux partis politiques du Québec passent à la vitesse supérieure dans leur campagne. Ce matin, le chef conservateur Éric Duhaime s'est félicité d'avoir mené une campagne de sous-marins dont l'objectif était d'émerger juste avant le jour du vote. De son côté, la chef caquiste Christine Fréchette a affirmé qu'il compte rester chef de la CAQ, même si elle est défaite dans Trois-Rivières. Pour sa part, le chef libéral Charles Milliard a visité 5 circonscriptions de la Montérégie, tandis que la porte-parole solidaire Ruba Gazal était de passage à Québec, Trois-Rivières et Montréal. Chez nous, Santé Québec Lanaudière a annoncé une rupture du service de l'unité des naissances du centre hospitalier de Lanaudière pendant la fin de semaine prochaine. Cette découverture médicale est prévue de samedi 8h à lundi 8h. Les femmes enceintes ayant besoin d'une évaluation ou croyant être en travail sont invitées à appeler l'unité des naissances avant de se déplacer. Une infirmière évaluera leur situation et les orientera selon leurs besoins, a indiqué Santé Québec Lanaudière. Le service de police de Terrebonne-Saint-Anne-des-Plaines Bois-des-Filions relance encore une fois cette année sa collecte de fonds pour le cancer du sein. Ainsi, pendant tout le mois d'octobre, les policiers qui participent à la collecte porteront une écusson rose. Notons également que plusieurs véhicules de patrouille auront aussi l'insigne rose. Le corps policier s'est fixé un objectif de 5 000 $. Du côté de Repentigny, la ville a rendu hommage à 7 de ses citoyens à l'occasion de la 4e édition de l'Ordre de Repentigny. 3 personnes ont été nommées dans la catégorie ambassadeur, alors que 4 autres personnes ont été nommées dans la catégorie chevalier. Pour terminer, le tout premier salon du livre de Lanaudière se déroulera dimanche au Château Joliette. De 10h à 16h30, l'événement accueillera plus de 70 auteurs. Les visiteurs pourront remporter plusieurs lots de livres en complétant un coupon de participation à l'accueil. Voilà, ça complète. 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

Tellement hâte de voir à quel point sera différent ce nouveau film des Boys qui va sortir en 2027. Évidemment, on va manquer quelques acteurs et ce sera la dernière avec les acteurs de la première génération. Voici Éric Lapointe à haut.

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1: 1991 a été une grosse année pour les sorties d'albums. On peut passer à Waking Up the Neighbors par Bryan Adams. Évidemment, Nirvana est arrivé avec Nevermind. Ça, ça a été un très grand succès. Et Metallica est arrivé avec l'album noir, l'album Metallica, sur lequel on retrouve la chanson qui suit, Enter Sandman. Ah, oh!

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1: Gros début de saison dans la Ligue nationale de hockey. Évidemment, il y a eu le Canadien de Montréal avec sa victoire mardi soir contre les Maple Leafs de Toronto. Déjà un but pour un gardien de but, Igor Shesterkin des Rangers de New York. Et les Oilers d'Edmonton qui se font scorer, ma foi, tellement de buts. Ça regarde pas tellement bien pour leur gardien, hein? Prochain match du Canadien, c'est demain soir contre les Pingouins.
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12: Bonsoir, ici Jessica Potsou. Santé Québec Lanaudière a annoncé une rupture du service de l'unité des naissances de l'hôpital de Joliette pendant la fin de semaine prochaine. Cette découverture médicale est prévue dès 8h samedi et ce jusqu'à 8h lundi. Les femmes enceintes ayant besoin d'une évaluation ou croyant être en travail sont invitées à appeler l'unité des naissances avant de se déplacer. Une infirmière évaluera leur situation et les orientera selon leurs besoins, a fait savoir Santé Québec Lanaudière. Le service de police de Terrebonne-Saint-Anthée-Plaine-Poitiers-Fillon relance encore une fois cette année sa collecte de fonds pour le cancer du sein. Ainsi, pendant tout le mois d'octobre, les policiers qui participent à la collecte porteront une écusson rose. Notons également que plusieurs véhicules de patrouille auront aussi l'insigne rose. Pour terminer, le tout premier salon du livre de Lanaudière se déroulera dimanche au Château Joliette. De 10h à 16h30, l'événement accueillera plus de 70 auteurs. Voilà, ça complète. 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

Évidemment, que serait le party rock sans les plus gros classiques rock? Dans les prochaines, on aura la musique de Weezer, ça s'en vient. AC/DC également sera là. Tout de suite, Joan Jett, The Black Hearts et I Love Rock'n'Roll. Bon party à haut!

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1: Avez-vous déjà commencé à planifier votre week-end? De quelle façon vous allez en profiter? De mon côté, fête d'enfants demain, peut-être un barbecue dans l'après-midi. Il annonce beau, d'ailleurs, en fin de semaine. Dimanche, je ne sais pas encore. Peut-être l'installation des décorations d'Halloween. Ouais, on serait peut-être rendu là. C'est-tu déjà fait chez vous? J'ai déjà des voisins qui ont installé les citrouilles. Est-ce que c'est tôt? Peut-être pas. Ainsi, d'ici, dans les prochaines...

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Il y a de ces bands québécois qui ont réussi à bien percer à travers le temps. Mobile a eu un grand succès en 2006 avec entre autres Montreal Calling et celle-ci Out of My Head. 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
9: Bonsoir, ici Jessica Potsou. Santé Québec Lanaudière a annoncé une rupture du service de l'unité des naissances de l'hôpital de Joliette pendant la fin de semaine prochaine. Cette découverture médicale est prévue dès 8 h samedi et ce jusqu'à 8 h lundi. Les femmes enceintes ayant besoin d'une évaluation ou croyant être en travail sont invitées à appeler l'unité des naissances avant de se déplacer. Une infirmière évaluera leur situation et les orientera selon leurs besoins, a fait savoir Santé Québec Lanaudière. Le service de police de Terrebonne-Saint-Anthée-Plaine-Poitiers-Fillon relance encore une fois cette année sa collecte de fonds pour le cancer du sein. Ainsi, pendant tout le mois d'octobre, les policiers qui participent à la collecte porteront une écusson rose. Notons également que plusieurs véhicules de patrouille auront aussi l'insigne rose. Pour terminer, le tout premier salon du livre de Lanaudière se déroulera dimanche au Château Joliette. De 10h à 16h30, l'événement accueillera plus de 70 auteurs. Voilà, ça complète. 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

Enfin, c'est vendredi. On est le 2 octobre 2026, la fin de semaine qui peut officiellement commencer dans votre radio, bien branché au meilleur de la musique, dans la Nadière sur au 103.5. Je m'appelle Mathieu Guimond. Ce soir, on a beaucoup d'activités à mettre à votre agenda. En fin de semaine, dans la Nadière, c'est pas le choix qui manque. On va vous brosser un portrait de tout ça. On vous dit même de quelle manière vous pourriez partir en voyage, puis ça vous coûte rien. Grâce à votre radio, je vous explique ça un peu plus tard ce soir. Salutations à toute la belle gang de Val-Saint-Côme qui vous invite au Festival des couleurs qui se poursuit en fin de semaine. La montagne est un terrain de jeu automnal. Les paysages sont impressionnants. Il y a des activités pour les petits et les grands. Randonnée, des jeux, des animations, rallye nature, des ateliers créatifs, des activités pour les tout-petits et même des expériences en montagne. Une belle occasion de prendre l'air, de bouger, d'avoir du fun. Et l'automne, c'est fait pour être vécu pleinement comme ça. Puis on a compris ça à Val Saint-Côme. Vous pouvez prendre la remontée mécanique en plus de tout ça pour voir la vue à couper le souffle sur les montagnes flamboyantes de la Nadière. Alors, c'est une expérience automnale à vivre en famille, en plus de toute la programmation du festival. C'est gratuit pour les 0 à 6 ans. Les 7 ans et plus, c'est 12 ans. Vous voulez avoir un peu plus... c'est 12 $ plutôt. Vous voulez avoir un petit peu plus de détails, vous vous rendez sur le valsaintcôme.com pour plus d'infos.

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1: Dans les activités à mettre à votre agenda en fin de semaine, demain, les années 80 sont en vedette. Ce sera le moment de sortir votre côte de cuir, votre côte de jeans, le spray net, le fluo, pourquoi pas, avec Back to the 80s Band. C'est le rock des années 80 qui est en vedette. Ça va de Queen à Bon Jovi, en passant par Pat Benatar, Art. On les nommera pas toutes parce qu'on va en avoir pour une heure. C'est quatre musiciens solides avec deux chanteurs, ça coche, qui seront là pour vous faire revivre cette grosse époque de gros classiques. Ça vous tente de mettre la main sur vos billets pour replonger dans cette époque-là ou même la faire découvrir, pourquoi pas, hey, amenez vos jeunes. Ils vont triper sur cette musique-là qui est toujours, ma foi, assez hot, merci. Hein? Plusieurs ont encore ça dans leur playlist, on l'avoue, là, les hits des années 80. Moi, j'ai une fille à la maison qui aime bien le rock des années 80. Spectaclejoliette.com pour mettre la main sur les billets restants.
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